0: Ouais, ou alors tu dis faut que tu changes tous tes codes.
1: T'es assuré sur la voiture, mais la boîte mail.
0: Peut-être. Non. 77% enfin préfèrent laver les vitres d'un gratte-ciel plutôt que de prendre un bain avec un serpent. Et, et je vais être honnête, sur une échelle. Oui, ils ont raison.
2: Ils ont raison, ouais,
3: je sais pas où ils étaient chercher là, ça, mais...
0: Oui, tu me mets le bain avec le serpent, le gratte-ciel, je lui donne moi l'échelle, j'y vais, bien sûr.
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3: Plus aucun département, comme je vous le disais, en vigilance rouge, canicule aujourd'hui. Alors, est-ce que ce sera de grandes chaleurs ou une canicule? Pour l'instant, c'est pas encore clair.

0: aujourd'hui.
1: Alors, est-ce que ce sera de grandes chaleurs ou une canicule? Pour l'instant, c'est pas encore clair. Pour en parler, Jeff Tuch, qui visiblement en a marre de la chaleur. Ça va, mon Jeff?
2: Ben voilà, mon Koï, c'est fini la canicule.
1: Enfin!
2: Parce que là, moi, j'étais loin de devenir une flaque. Oh, j'avais tellement chaud que je voulais aller faire dodo dans le congélo. Puis après, je me suis dit, mince, le steak haché, il va pas être à l'aise. Il va mal dormir, puis il sera pas bon.
1: Ouais, oui.
2: Ah, donc j'ai pris sur moi, j'ai dormi au chaud, tu vois.
1: Mais alors maintenant, est-ce que ça va mieux, Jeff?
2: Ben non, ça va mieux. Les patates vont pouvoir respirer un peu avant de finir en frites. Parce qu'une bonne frite, il faut la respecter.
1: Ça, c'est vrai.
2: Une patate qui va bien, c'est une frite en forme, faut pas l'oublier.
1: Bien sûr. Mais alors, vous savez quoi, je vais vous dire, Jeff, vous avez tenu et c'est ça le principal.
2: J'ai quand même essayé de trouver des solutions. Ah. J'ai mis un ventilateur devant le frigo pour rafraîchir la maison. Résultat, j'avais un frigo qui soufflait de l'air et une salade qui s'envolait. L'idée était bonne, mais bon. Quand tu finis avec une feuille de laitue sur la gueule, c'est chiant. Je suis pas une tortue, je suis pas Franklin, moi. Ah oui, je sais pas, là, c'est mes chaussures parce que je mets des claquettes. Ils font les claquettes avec des chaussettes. Ah oui, c'est bon, moi.
1: Vous savez, ça recommence, paraît-il, la semaine prochaine.
2: Bah, tu sais quoi? Je vais mettre une casquette sur ma maison. Sinon, vu que j'ai gagné au loto, je rachète un Picard, je mets la télé dans le rayon des glaces.
1: Eh ben voilà.
2: Comme ça, la pub de Koh-Lanta, hop, une petite glace. Si t'as la glace, mon couille. T'as les boules.
1: Ben oui.
2: Si t'as les boules, t'as les glandes. T'as les crottes de nez qui pendent. Si t'as les crottes de nez qui pendent, tu prends un mouchoir et tu te mouches. Oui. Et s'il y a une mouche, c'est que ça pue.
1: Il va y arriver.
2: Et qu'est-ce qui pue? C'est le maroilles. Et le maroilles, c'est quoi? C'est du fromage. Et c'est qui le pays du fromage?
3: C'est la France.
2: Bisous les amis, bisous mon coin-coin.
1: Bisous.
2: Non mais la climat à la maison, il est content.
1: Bisous mon Jeff, t'embrasses.
2: Bisous mon Koé.
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1: On va vérifier l'horoscope d'hier, voir un petit peu s'il s'est réalisé. Prenons ma petite Céline qui est en ligne avec nous. Comment ça va, Céline ?
2: Ben écoute, ça va, bonjour.
1: Est-ce qu'elle a passé un bon petit week-end, Céline ?
2: Bien reposant.
1: Ça aurait pu
2: être plus compliqué, mais bien reposant.
1: Elle habite où ? Où est-ce qu'elle habite ?
2: Elle habite un petit village,
1: très bien.
2: Petit Vernon,
1: d'accord.
2: Dans le Loiret.
1: Donc ça veut dire qu'il faut attaquer l'occupation du week-end. Qu'est-ce que je vais bien pouvoir faire ce week-end ?

0: Moi, c'est le muguet.
1: Non, mais le mec, ça fait 20 ans qu'ils sont ensemble. Tiens, j'irai du muguet. Ah, je me souvenais plus qu'il était là.
2: Et chaque année, tiens, du muguet. Oh, pardon.
0: Il essaie.
2: Oh, ça marchera un jour, hein. Ça marchera, je l'aurai.
1: Je te fais un gros bisou. Bisous, ma belle. Je t'embrasse fort.
0: Bisous, au revoir.
1: Belle journée, merci de nous écouter.
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3: Bonjour à tous et bienvenue dans les moins grosses têtes avec aujourd'hui autour de la table l'équipe au complet, le PSG de la radio, le Kilimanjaro de la FM, Coé et les autres cons.
4: On commence avec
3: une question avec bien sûr d'un auditeur, Monsieur Chili de Concarneau. Philippe Concarneau. Qu'est-ce que le point de Paris?
5: Le point de Paris, c'est le centre, c'est
6: le
5: la Tour Eiffel.
3: Non,
5: dire c'est le
6: point, c'est le zéro, le kilomètre zéro.
7: Ouais, kilomètre zéro.
3: Pas du tout.
7: Ouais.
8: C'est Paris la ville. Hein.
3: Le point de Paris, c'est Paris la ville, oui.
8: Ouais.
3: Mais c'est quelque chose de précis qui n'est plus beaucoup utilisé.
5: Plus du tout utilisé.
8: Utilisé.
5: Ça, c'est... On en utilise tous les jours, genre pour, je sais pas,
3: ça,
5: boire,
3: manger. Non, je vais même vous aider, vous ne l'utilisez jamais, ça correspond à quelque chose.
8: Ça a un rapport avec le métro ou les transports?
3: Pas du tout.
8: Ah, c'est un
7: la
8: monument
7: couture. La couture?
3: Alors, c'est un rapport, c'est pas la couture, mais ça y ressemble.
8: Mais c'est dans Paris.
3: C'est pas du tout dans Paris.
6: Du tricotage?
3: Pas du tricotage.
8: Le point de Paris.
5: Le point de Paris, c'est un nom qu'on a donné à quelque chose.
3: Alors oui.
5: Et c'est pas forcément... Ah. Ok.
3: Mais c'est pas un point dans Paris.
8: C'est une activité manuelle.
3: Pas une activité.
6: La dentelle?
3: Non.
8: C'est un truc sexuel?
3: Pas du tout.
7: Ah, c'est pour mesurer? C'est quelque chose pour mesurer?
3: C'est
7: un étalon.
3: Quelque chose qui mesure.
7: Une unité de mesure.
5: Une unité de mesure, le point de Paris.
3: Vous ne trouverez jamais.
5: Ah si, pour mesurer...
6: Je sais pas là.
5: C'est pas les mesures de partie du corps ou...
8: Les poissons?
3: Je vais vous aider, vous avez une mesure. Mais ça permet de transformer cette mesure dans une autre mesure.
6: Ah,
7: oh là là,
6: tu m'as embrouillé là.
7: Je comprends plus rien là.
3: On va dire que quand vous achetez quelque chose, vous utilisez une mesure pour ce que vous achetez et ça permet de convertir dans une autre mesure.
6: Un pantalon?
3: Pas un pantalon.
7: Les chaussures.
3: Les chaussures.
5: Ah ouais.
3: C'est l'unité de mesure de la taille des chaussures en France.
5: Bravo.
3: Vieille unité utilisée par les bottiers qui correspond à 0,66

contre le tatoueur qui a été assez malin pour lui faire signer une décharge et filmer la scène pour se couvrir, dans laquelle elle dit en très gros plan « Je vais peiner sur le front !» Voilà. Alors, là, pour le coup, au réveil, elle a les boules. Pas sur le front, mais dans la vie. 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

0: Alors, si c'est pas vous, alors sinon, je pense à The Rock. J'aime bien The Rock. Il est sexy, The Rock. Il est chaud. J'aime bien les chauds. Il me rit, chaud.
1: Boudère, on a noté. Boudère, vous avez noté. On a pensé à Boudère. The Rock aussi. The Rock. Aime bien les chauves aussi, on l'a noté. Hein, chez vous aussi, vous l'avez noté. Aime bien les chauves. Et toi, mon Laurent Ruquier, ma grosse tête, il pense à qui celui-ci, mon Laurent?
2: Eh bien, vu les indices, le humoriste, vu le comédien, cartonné à l'international, je pense à Jim Carrey.
1: Waouh, ce serait complètement ouf, imaginez. Jim Carrey sur ce plateau, Mazinger. Oui.

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1: Si vous aimez les jeux vidéo, il y a un jeu qui cartonne, c'est GTA. C'est le jeu qui a révolutionné le jeu vidéo. C'est-à-dire que c'est le jeu où vous écrasez des gens. Moi, je m'arrêtais au feu rouge quand je faisais GTA. Ouais. Donc,
2: oui, ce qui n'a aucun intérêt.
3: Il a joué avec des bouées.
1: Puis une fois, j'ai écrasé quelqu'un.
2: Je me suis excusé.
1: J'ai
2: fait un constat.
1: Mauvaise nouvelle. Le jeu est officiellement repoussé.
2: Encore,
1: pour la troisième fois, au 19 novembre 2026.
2: Mais ça va être un truc de fou à la sortie. Hein.
1: Vous savez ce qui va se passer ? Alors, il y a déjà eu des simulations qui ont été faites. Quand il va sortir, la consommation mondiale d'énergie va augmenter toutes les heures qui suivent la sortie.
3: C'est sûr. Bah,
1: oui. Les réseaux sociaux seront inondés pendant minimum 3 mois. 50% des échanges se feront sur GTA 6.
2: Wow.
1: Le coût de production du jeu sera rentabilisé en moins d'une semaine, rien qu'avec la vente.
2: Alors qu'il a coûté, ça a coûté une fortune.
1: Les ventes de consoles vont exploser et des couples vont sans doute se séparer.
2: Tu m'étonnes.
3: Il y a même des enfants qui n'iront pas à l'école. Hein.
1: En exclu, on sait ce qu'il va y avoir dans GTA 6 qu'on ne pouvait pas faire dans GTA 5.
2: Ah.
1: Du motocross.
2: Ouais.
1: Bah, on pouvait en faire du motocross. Ah bah si, on pouvait en faire. Ouais. Du kayak.
3: Ça, on pouvait pas.
1: Jouer au billard.
2: Ah ouais.
1: Mini-golf. Ah, c'est génial. Plongée sous-marine. Pas Le Pen, hein.
2: Ouais, la vraie plongée sous-marine.
1: Aller à la salle de sport.
2: Ouais.
1: Et on pourra même faire de la pêche au moulinet.
3: C'est nul.
1: C'est première version. Tu volais des voitures, t'allais aux prostituées, maintenant tu vas faire de la pêche au moulinet.
2: Ça a changé, les gars.
1: Alors, moi, je vais vous donner en exclusivité ce qu'on pourra peut-être faire dans GTA 7.
2: Ah.
1: Moi, j'ai l'étape d'après.
2: Ok.
1: Monter une armoire Ikea.
2: Oh,
1: inscrire ses ados sur Parcoursup.
4: Ah, bah ça, attends, galère.
1: Ça prendra des soirées entières.

0: Donc, en théorie, il est où maintenant?
1: Il est à Chypre.
0: Il est à Chypre.
1: Il était censé se déplacer. Apparemment, il a du mal à avancer.
0: Alors oui, parce qu'il était censé aller vers le détroit d'Ormuz. Mais bon, visiblement, il est à Chypre, donc il n'est pas encore arrivé. Ouais. Et on a appris pourquoi. Parce que nous, d'abord, on arrive toujours un peu après les complis. Moi, je pense qu'on n'en a qu'un. Donc les mecs, ils disent,
2: on va le préserver,
0: on va prendre des risques, ça tire trop là-bas. Nous, on y va avec un bateau de guerre, là où il n'y a pas de guerre. On prend pas trop de risques. Et moi, je serais deux, je le mettrais au large de Royan.
1: Voilà, on est à Chypre, on va chercher des olives, des trucs comme ça,
0: l'huile d'olive. Tu le mets au large de la Palmyre.
3: Après, il n'a plus de munitions, c'est ça le truc?
0: Alors voilà, en plus, il a un problème. On a le capitaine ou pas?
4: On a le capitaine avec nous en ligne. Allô?
5: Ah, vous m'entendez?
4: Ah, oui.

0: Pierre. Bon, alors, tenez, il y a un autre shampoing, c'est peut-être plus simple. Je vous le passe. Dieu, tenez, Dieu. Pierre.
1: Pourquoi je ne remets pas les objets de ceux qui sont technivales? Ça se lave pas les cheveux tous les 6 mois.
0: C'est plus simple, celui-là, Pierre, tenez.
1: Eh bien, je pense que c'est un magnifique shampoing dont tout le monde se fout. Il lave les cheveux, il sent la vanille, il coûte une couille. Un shampoing de la marque Hennen Chouchou. Hennen Louche. Hennen Loulou. Hennen Louler. Hennen Lou. Hennen Yann Muller. Aide-moi Boudère. Oh non de Dieu, non de Dieu, c'est pas vrai. Un shampoing de la marque Hennen Chouchou 3 Shooter. Alors.
2: Pas 3 Shooter.
0: Hennen Shoulder, c'est Pierre.
1: Oh, je n'y arrive. Écoutez, Maryse, je préfère rendre les gants. Je n'y arriverai pas. Écoutez, achetez du dope et me faites pas chier.

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3: Nous prenons les haters. Ce qui était
4: on
3: les
4: va
3: petits...
4: y aller.
3: Je pense que le haters, il a été ou harceleur ou harcelé à l'école.
5: Plus, à mon avis, il est plus harcelé qu'harceleur.
3: Je pense qu'il a été harcelé.
5: Il se venge. Oui. En fait, sa manière à lui de se venger, bah, il sait qu'il risque rien. Donc
4: quand
5: il
4: tu cliques sur leur photo,
3: c'est comme les petits. Faut toujours se méfier des petits. Mais les petits. Moi, je me suis toujours méfié dans le travail des petits. Ouais. Les petits, ils ont passé une jeunesse où on s'est foutu d'eux.
4: Ah oui.
3: Et quand ils deviennent grands et qu'ils ont du pouvoir, ils deviennent très cons, les petits. Ils deviennent teigneux. Un petit, c'est teigneux. Parce qu'il n'a pas été respecté, gamin.
5: Se méfier des jokers.
3: Mais c'est vrai, hein, mais c'est pas une blague, ce que je raconte. Dans ma vie, tous les gens que j'ai connus, souvent, ils te font payer ce qu'ils ont payé à l'école.
5: Ouais.
3: Et quand ils ont un peu de pouvoir, ils se vengent. Tous méfiés.
4: Bon, alors ça va aller.
3: Jamais
4: vite,
3: leur tourner le dos.
5: C'est ça.
3: Les petits, je repars à reculons.
4: On va faire comme les infirmières avec les piqures, hein, ça pique au début, puis après ça passe.
3: Allez, c'est quoi, sauf on commence par
5: allez,
3: qui
5: vas-y.
4: On va commencer par Vito.
3: Allez, mon Vito, allez, vas-y. Un hater, s'il s'appelle comment, on a son nom?
4: Henri Victor.
3: Salut, Henri Victor.
5: Henri Victor, arrête-toi là, c'est bon, c'est fini.
3: Allez.
4: Il veut pas repartir en vacances, le grand con. Il est tellement lourd, quand il est là, votre émission, elle penche.

0: C'est physique.
1: Attends, je vais aller détendre.
2: Je te donne le nom déjà.
0: Ça part.
1: Ouais, allez, déjà, allez.
2: Alors,
1: son nom de merde, hey, dis-toi, comment il s'appelle celui qui a fait le message?
2: Kevin 59.
1: Ouais, il s'appelle Kevin.
0: Kevin déjà.
1: Allez, vas-y, allez.
2: Faudrait peut-être que la tête d'hamster arrête d'être susceptible, continue à faire tes réserves et nous les casse pas.
0: Ouais.
1: Oh là là.
0: Le hamster déjà, il va aller faire de la roue dans ton. Hein? Et puis. Non, mais ça commence à me casser les couilles. Eh, les gros joues, les gros joues!
2: Ah, c'est pour ça! Je comprenais pas pourquoi
1: ils disaient pas grosses joues, c'est tes poils de barbe qui sont épais.
0: Ah, il faut se raser! Putain, ouais, la vache!
3: Mais c'est vrai qu'on a envie de les pincer quand même.
0: Bah, je suis mignon!
1: Bon bibi.
0: C'est mignon, hamster!
2: Bon, il faut que tu fasses tes réserves.
0: Ouais, je vais les faire, ouais.
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0: Ouais, c'est vrai. Après, le lys, c'est une fleur qu'on a en toute saison en plus. Pour le coup, c'est pas le best-seller.
1: Question fleuriste, mon Benjamin. Pour voir si tu connais ton métier, qu'est-ce qu'un pédoncule ? C'est une pétale. Un pédoncule, c'est une pétale qui recule. Et oui, comment veux-tu ? Voilà. C'est une tige qui porte les fleurs, puis les fruits et les relie au rameau. Ou c'est un P d'une variété de fleurs qui s'appelle l'oncule, le fameux pédoncule.
0: Ah oui. C'est pas facile. J'aurais dit la deuxième.
1: T'as raison, c'était pas facile.
2: Ouais.
1: Excellent. Qu'est-ce qu'une turgescence ? C'est une voiture qui coûte cher en essence. C'est une fleur qui s'arrose avec de l'essence. Uh-huh. C'est une augmentation de volume d'une tige.
0: La troisième.
1: Bien. Calme-toi, Stouf. Qu'est-ce qu'une gerbe ? C'est vrai qu'il y a des beaux mots dans ce...
2: Ouais,
1: c'est un métier dans lequel vous avez des jolis mots, je trouve.
2: Ouais.
1: Une gerbe, c'est ce que fait Corentin tous les week-ends en fin de soirée. Juste avant de dire...
3: Je peux encore rentrer.
1: Ou c'est une composition offerte aux défunts, ainsi qu'à l'ensemble de son entourage, de manière à présenter ses hommages. Mm-hmm. Ou c'est ce que fait une abeille après avoir consommé trop de pollen.
0: c'est la première. C'est une composition.
1: Ah oui, évidemment, avec le petit mot au milieu qui va bien. Bravo, mon ami. Je te fais un gros bisou, j'embrasse tous les fleuristes de France parce que c'est un beau métier.
0: D'ailleurs, on va en faire ce week-end déjà.
1: Donc il va bien bosser. T'embrasse, je t'embrasse et encore une fois, je te le dis, gros bisous à tous les fleuristes. J'adore ce métier. Salut mon ami.
3: Bisous.
1: Bisous.
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2: Voici le Devine Actu. Écoutez bien un indice.

0: Il y a tous les indices. Il y a tous les indices.
1: Ah oui, il y a tout là.
0: Ça file.
2: Un truc qui va vite.
0: Tu m'entends ? Ben non.
2: Un record de vitesse ?
0: Oui.
3: Oui.
2: Un quoi ? Un humain ou un objet ?
0: Non.
4: Ah oui, voiture.
0: C'est un objet. Une voiture.
3: Est-ce que tu m'entends ? Ben non.
2: Ah donc c'est une voiture électrique.
0: Voiture électrique. La BYD.
4: BYD.
0: Yangwang U9 Extreme. Wow, voiture chinoise, 100% électrique. Vient d'exploser le record du monde de vitesse pour une voiture de commerce. Voiture de la ville tous les jours. Elle a battu... Bah si. Elle a battu la Bugatti Chiron.
1: C'est là où je voulais en venir, c'est pas la nouvelle voiture.
4: Ah, voilà. Oui.
0: La Bugatti Chiron était la voiture la plus rapide du monde.
4: Ah.
3: Oui, bah oui. Chiron.
0: Ouais.
4: Bah, oui,
0: bah si tu fais carré, ouais, c'est vrai que c'est faut aller voir le docteur.
1: Si après c'est pratique, parce que tu peux te les garder pour faire monter ta maison.
0: Tu fais comme les plaidos, tu sais, tu fais des triangles, tu fais des spaghettis, tu fais
2: des plats.
0: Non, Chiron, c'est le modèle.
3: Okay.
0: Il y a la Veyron, il y a la Chiron. Okay. Il atteint 496,22 km/h sur une piste en Allemagne, 3000 chevaux. Et donc ça devient la voiture la plus rapide, la voiture pour monsieur tout le monde, la voiture
4: en
0: qui pourrait être vendue en électrique. Ouais. Alors bon,
3: ça part vite en électrique.
0: Je pense que ça part vite.
4: Mais
0: je pense que tu la recherches sur l'autoroute.
3: Oui.
0: Il y a plus d'électricité dans la Creuse.
4: Parce que
0: je pense que c'est ou ta bagnole ou la Creuse. C'est un choix.
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2: Un foyer de syndrome respiratoire. Alors attention, parce que là, je vais attaquer une info qui n'est pas drôle du tout. C'est des passagers à Johannesburg sur un bateau de croisière en plein Atlantique, testés positifs à un antivirus. Je ne savais même pas que ça existait. Fièvre hémorragique, 3 morts.
3: C'est les pires, les antivirus, en fait.
2: C'est amené par les rats, je crois,
4: Ouais, les souris, les rats, les rongeurs. Ouais.
2: C'est amené par les rongeurs, donc ça veut dire que des gens sont enfermés sur un bateau, si ça, c'est pas le début d'un film, sont enfermés sur un bateau, et t'as des gens qui meurent au fur et à mesure, et ils ne savent pas s'ils peuvent être porteurs ou pas.
3: Ouais, et puis apparemment, c'est des antivirus, ça veut dire que c'est ultra vénère, en fait. C'est respiratoire, et en plus, ça fait les deux en même temps, quoi. C'est ingay.
4: Donc là, globalement, le bateau.
2: Tu vois
5: non,
2: c'est Ingui.
4: Mais non, mon frère.
5: Vous
4: aviez compris avec l'intonation que.
6: T'es prof au bac de médecine.
2: Franchement, le jour sur une autre.

0: Et donc,
1: si tu vas chez le médecin, qu'est-ce qu'il te dit ton médecin?
2: Ah, vas-y, bah, tu vas même pas chez le médecin.
0: Monsieur Danick, donc je tiens à vous dire, j'ai vu vos analyses de sang.
2: Oui, alors.
0: Elles sont plutôt.
2: Ça n'a pas l'air bon.
0: Ah non, parce que après, l'étape d'après. Mais pour l'instant, je dirais que vous êtes plutôt.
3: Et quand tout va bien, il dit quoi le docteur Danick?
0: Quand il fait.
2: Oh, bon.
1: Normal.
0: Mec, t'as pas de son, t'as que des sons, t'as pas de mots.
2: Oui, mais les gens comprennent plus facilement.
0: Non. Alors attention, message des autorités locales.
4: Bon, messieurs, dames.

0: c'est les pauvres, c'est horrible, ça doit être une situation terrible. 12 coups de midi, c'était ce week-end, tous les jours d'ailleurs à la télévision, sur TF1,
1: avec Jean-Luc, Jean-Luc Carton tous les midis, 730 millions de téléspectateurs.
2: Ah, c'est tout ?
1: Pas ouf.
2: Ouais, bah. Non.
0: Alors attention. Si lui cartonne, les candidats parfois galèrent. Écoutez bien, petite révision de culture générale. Prenez cette candidate qui ne connaît pas trop bien les règles.
3: Et donc là, juste vous dites les questions et on a un chrono, c'est ça ? Parce que je ne m'étais pas préparée à arriver en finale, du coup je...
4: Ouais. Non mais c'est-à-dire, vous avez déjà vu l'émission ?
3: Une fois, oui.
2: Une fois, c'est honnête. Hein.
1: Et je vous trouve pas fou, Jean-Luc.
0: Alors les candidats sont pas toujours bons non plus. Prenez la preuve avec cette réponse.
5: Dans quel sport olympique peut-on faire des pizzas, des quéquettes, des corses et des boîtes aux lettres ?
0: Quoi ?
2: Dans quel sport
0: des
2: olympique ?
0: Des quéquettes.
6: Ouais.
0: Remettez-la la question, c'est important.
5: Dans quel sport olympique peut-on faire des pizzas, des quéquettes, des corses et des boîtes aux lettres ?
7: Des boîtes aux lettres.
8: Des pizzas, des quéquettes,
6: là, je l'ai pas,
8: des corses et des boîtes aux lettres.
0: Quel sport olympique ? Je sais pas la réponse.
4: La pétanque ?
0: La pétanque ?
2: Non, c'est pas la pétanque. Là, c'est des mauvaises réponses, mais j'ai pas mis les...
8: Corentin qui demandait.
2: Non, là, c'est les réponses des candidats. Qui
0: mais c'est quoi la bonne réponse ?
2: Eh bien, ils mettent le pickleball, un mix de tennis et de ping-pong.
0: Ouais, deuxième question.
5: Après 19 ans de mariage, quelle actrice s'est séparée du chanteur Keith Urban ?
0: Oh, wow. C'est impossible, ça. Là, on va se foutre de la gueule des gens, mais elles sont super dures, leurs questions.
8: Ah, Keith
0: Urban. Keith Urban, tout le monde joue, là. Keith Urban.
9: Je sais même pas qui c'est, Keith Urban.
8: Keith
0: Urban. Qui vient de se séparer après.
2: Comment ça s'écrit déjà ?
8: Ah, Nicole Kidman.
0: Nicole
2: Kidman.
0: Ah, bah ouais, qu'est-ce qu'il a dit, lui ?
9: Michael Jackson.
0: Bah oui. Michael Jackson. Allez, troisième question.
5: Selon l'expression chez une personne qui louche, qu'est-ce qu'un œil dit à l'autre ?
0: Dis merde.
2: Ah, merde.
0: Ah ouais, bah pas pour cette personne.
3: Coucou.
0: Eh oui,
9: c'est plus poli.
0: Eh oui, j'ai un œil dit coucou à l'autre. Allez. Oh oh, alerte au gogol. Alerte au gogol, les enfants.
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0: Ah bah oui, c'est un chinois ou un bail comme ça. Voilà, un japonais.
1: Ouais,
2: ouais. Un chinois, un comme ça.
1: Un bail comme ça.
3: Un bail comme ça, quoi. Allez, dernière question. Alors, celle-là, écoutez-la bien, attention.
0: Qui a inventé l'école?
2: Qui a inventé l'école? Facile, Charlemagne.
3: Charlemagne, oui. Hein, oui. Voilà.
0: Jules Ferry.
4: Putain, mais mec, on est trop
3: faux. Ah oui, alors c'est pas complètement faux. Jules Ferry, il l'a rendu obligatoire. Mais attention, la dernière est encore mieux.
0: À mon avis, ça parle de la guerre. Qui a inventé les bombes nucléaires?
3: Qui a inventé les bombes nucléaires, si vous avez vu le film. Robert Oppenheimer. Alors lui, visiblement, voilà. Il n'est pas allé jusqu'au bout parce qu'il a fait plus simple.
0: Robert.
3: Voilà,
1: c'est Robert.
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1: La 37e cérémonie des Molières, 37e, alors moi j'en ai vu aucune. Ouais. Au théâtre des Folies Bergères, vous avez déjà vu vous?
2: Ah non,
3: non, non.
1: Bah non, d'accord. La 37e cérémonie des Molières animée par Alex Vizorek, voilà, mettra à l'honneur des talents de la création. Bon, vous avez compris quoi. On 19 catégories, en plus, ça va pas être long ça.
2: Wow. On l'a pas déjà faite celle-là.
3: On va voir ce qu'on pense des personnalités de la ville-là. On va leur demander. Pour commencer, on a Julien Lepers avec nous.
4: Oui,
3: bonjour Julien.
4: Bienvenue. La question pour un
5: champion.
4: Vous êtes bouillant. Oh, très bouillant. Aussi bouillant que la chipo sur le barbecue. Aussi chaud qu'un boulanger au salon de la Miche. On embrasse les fans de Miche qui se lèvent au coucou les michetots. 37e nuit des Molières. C'est sur France 2. Aïe, aïe, aïe. Ouille, ça sent la soirée. On va s'ennuyer.
3: Ça plaît forcément à des gens, Julien.
4: Ça fait chier tout le monde. On connaît personne. D'ailleurs, on va jouer aux 4 à la suite. Vous allez voir que j'ai raison. Attention, allez. Le thème s'affiche. Les stars de théâtre, ça s'affiche en bas de votre radio. On joue avec Corentin. Est-ce que tu es prêt? Top, c'est parti. Corentin, je suis technicien. J'ai longuement branché du XLR, du Jack et de la Péritel. J'ai été reconnu pour avoir réparé le Larsen pendant la pièce Robinson Suzoé en 84.
2: Bernard Lemarec.
4: Je joue mal ma pièce. J'ai la chaussette droite qui gratte. Ça n'a pas fait l'unanimité, mais je serai là ce soir car j'ai que ça à foutre.
2: Gérard Trémolo du Rideau.
4: Je pleure avant même d'entrer en scène. Je suis très émotif, notamment quand je finis de jouer Carole dans la pièce Les Impôts Inatro.
2: Muriel Ducourtiou.
4: Depuis 82, je joue tous les rôles de mes pièces parce que je supporte personne d'autre. Dans ma dernière pièce, viens me sucrer la fraise. Je joue aussi la fraise.
2: Jean-Edouard de Pagadon.
4: Il n'a répondu que de la merde. De toute façon, personne ne connaissait les réponses. Bravo.
2: Oui, c'est vrai. Voilà.
4: Corentin.
2: J'ai dit n'importe quoi, Julien.
4: Quel beau cadeau, Corentin. Quel beau cadeau que tu pourras donner à Pietre, intitulé Comment mettre mon portable en mute pour les nuls.
2: Ça fait,
4: comme on dit, 10 fois qu'on y dit. Et il ne l'a toujours pas coupé pendant l'émission de radio. Bisous.
3: Merci, Julien.

0: bientôt et on va finir avec Patrick Sébastien. Bonjour Patrick.
1: Salut.
2: Hey. Le plus beau c'est Raymond, le plus fort c'est Raymond. Qui fait l'hélicoptère avec sa bistouquette.
1: Tout le monde dans les voitures, dans les camions.
2: C'est l'homme dans les airs en faisant tourner sa quinquette.
1: Ça va mes petits leftos, vous êtes en forme.
0: Ça va Patrick.
1: Ah ouais, putain, vous parlez de la cérémonie de la Molière sur France Télé. Bah encore une cérémonie qui coûte une bouliche payée avec notre argent. Bravo Delphine.
0: La chanson.
1: Vous sentez qu'elle commence à me chatouiller le bout de la.
0: Non, ça ira doucement, Patrick.
1: Ça va doucement Patrick. Eh, hey, ça va. Calme-toi Bernadette Soubirous, tu vas pas me chanter la messe. Qu'est-ce qu'on s'en fout de cette cérémonie, on dirait un congrès de notaire sous l'exomil. Moi j'arriverai là-bas, je te mets trois danseuses, un slip léopard, une trompette, je te fous tout ça au Cap d'Agde. Et en deux minutes, tout le monde est debout, même le perchiste. Qui ferait la chenille, le perchiste. Souviens-toi, tu te souviens quand j'avais fait le plus grand cabaret?
0: Oui,
3: ça c'était la fête.
1: Putain, sur France Télé à l'époque, il m'avait mis le samedi soir. On avait reçu Renaud, il nous avait fait un numéro. Il avait bu trois Ricards avant que le glaçon fonde. Énorme. En 2002, on avait fait venir David Douillet qui avait chanté Partenaire particulier en roumain avec la gueule de Régis Laspalès.
4: Ah ouais.
1: Et en 97, on avait reçu le joueur de football Franck Leboeuf.
4: Ah,
1: On lui demandait de mettre des olives aux invités juste pour qu'on l'appelle Franck Leboeuf.
0: Ah
1: ouais, mais c'était de la télé.
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0: Mais les petits, moi je me suis toujours méfié dans le travail des petits. Ouais. Les petits, ils ont passé une jeunesse où on s'est foutu d'eux.
1: Ah oui.
0: Et quand ils deviennent grands et qu'ils ont du pouvoir, ils deviennent très cons, les petits. Ils deviennent teigneux. Un petit, c'est teigneux. Parce qu'il n'a pas été respecté, gamin.
2: Méfier des jokers.
0: Mais c'est vrai, hein, mais c'est pas une blague ce que je raconte. Dans ma vie, tous les gens que j'ai connus, souvent ils te font payer ce qu'ils ont payé à l'école. Ouais. Et quand ils ont un peu de pouvoir, ils se vengent. Tous méfiés.
1: Bon, alors ça va aller.
0: Jamais
1: vite,
0: leur tourner le dos. C'est ça. Ouais, les petits, je repars à reculons.
1: On va faire comme les infirmières avec les piqûres, hein, ça pique au début, puis après ça passe.
0: Allez, tu sais quoi, Sauf, on commence par.
3: Allez, vas-y.
1: On va commencer par Vito.
0: Allez, mon Vito, allez, vas-y, un hater. S'il s'appelle comment, on a son nom ?
1: Henri Victor.
0: Salut, Henri Victor.
4: Henri Victor, bah, arrête-toi là, c'est bon, c'est fini.
0: Allez.
1: Allez. Il veut pas repartir en vacances, le grand con. Il est tellement lourd, quand il est là, votre émission, elle penche.
4: Mais il s'appelle Henri Victor.
0: Non, mais
4: c'est pas mal.
0: Mais ne commencez pas à faire des trucs genre, mais t'as vu son nom, t'as vu sa gueule.
5: C'est vrai.
0: Vito, ouais. Prends-le comme ça. C'est vrai que ça penche quand t'es là. Faut le dire.
3: C'est vrai.
5: C'est pas de notre faute s'il a un prénom de merde. Hein. Il est pas obligé de se venger. Henri Victor.
4: Non, mais attends.
5: Sans déconner.
1: Allez. Bon, allez, c'est pour moi, pour Stouff, de la part de Guillaume.
0: Bon, c'est tu veux que je le lise ?
1: Non, j'y vais. Hein. Ça, je l'ai déjà lu 3 fois. Ouais. Ça se fait pas. Putain, la gravité, comment elle a été sévère avec elle.
5: Ah, court, efficace.
0: Alors,
5: il est violent.
0: Il y a du style. On va pas lui reprocher.
3: Il y a un certain style.
0: Dans sa haine, il y a du style.
1: Toujours le physique, c'est.
4: Bon. Mais dans 2 temps, quoi.
1: Je vais sur Coé ou sur Piètre ?
0: Non, vas-y, fais Piètre.
5: Ouais.
1: Piètre. C'est de débit 7 ou 7, je sais pas comment.
5: Ouais.
1: Ce mec rime avec immaturité, la mentalité d'un gamin de 4 ans qui découvre son zizi. Avec l'âge qu'il a, franchement, j'ai envie de lui cracher dessus.
3: Oh, ça partait bien.
4: Bah alors, mais, c'est dommage parce qu'il aime bien ça.
0: Très honnêtement, alors c'est pas totalement faux et c'est même peut-être pour ça qu'il dure. Vas-y, tu me le balances et après, il y a un pour Corentin après.
1: Oui, il y a aussi Corentin.
0: J'irai le détendre entre les deux. Vas-y, vas-y.
1: Alors sur Facebook, Coé, message de Didier Serve.
0: Attends, je suis prêt. Vas-y, Didier.
1: Ah, mais lui.
0: Vas-y.
1: T'es sûr, j'y vais.
0: Vas-y.
1: Bon, il a pris un coup de vieux, le Coé. On dirait un clodo et il a plus de dents.
4: Bon, c'est pas vrai.
5: Mais la gratuité. Mais mec, voilà. À quel moment tu dis.
1: Il est sur Facebook.
5: J'ai écrit ça. Non, mais sans déconner. Quoi.
1: Des gens Clodo, je sais pas pourquoi il a dit ça.
0: Ça me touche quand même. Hein. Alors, c'est pas que j'ai plus de dents. J'ai toujours exactement le même nombre de dents. Oui. Mais j'ai une dent cassée en dessous que je n'ai jamais voulu remettre. Je me suis fait ça au judo. Sauf que j'étais tombé sur des dentistes dans les années 80 qui étaient des génies qui m'ont dit allez casser, on l'enlève. Et une fois qu'ils l'ont enlevé, ils m'ont dit oh bah merde, il n'y en a plus en dessous. Bon, voilà. On est dans une période, je ne vous cache pas, dans les années 80 où la radio n'était pas encore. Enfin, je te parle des clichés radio.
1: Oui.
0: Et donc voilà. Et j'aurais
1: pu. T'as
0: depuis,
1: pas envie de mettre de facettes.
0: Mais j'aurais pu depuis longtemps en mettre une en bas. Sauf que allez, chaque fois que les dentistes m'en ont mis, je zozote.
1: Ah oui, d'accord. Non.
0: Donc j'ai dit écoutez, ça va, les gens me connaissent avec un trou au milieu. Bah, j'ai un trou au milieu. Ils vous disent Vanessa Paradis, on lui casse pas les couilles parce qu'elle a un trou en haut.
1: Ça empêche pas de.
3: C'est même ce qui fait son charme.
0: Bah, ça l'empêche pas de se pendre à un truc.
3: J'ai pas dit que ça faisait le tien.
0: C'est Corentin ?
1: C'est Corentin.
0: Attends, je vais aller le masser un peu.
5: C'est physique ?
0: Attends, je vais aller détendre.
1: Je te donne le nom déjà.
5: Ça part.
0: Ouais, allez. Non,
1: alors,
0: Corentin, dis-toi, comment il s'appelle celui qui a fait le message ?
1: Kevin 59.
0: Ouais, il s'appelle Kevin.
5: Kevin déjà.
0: Allez, vas-y, allez.
1: Faudrait peut-être que la tête d'hamster arrête d'être susceptible, continue à faire tes réserves et nous les casse pas.
5: Ouais.
0: Oh là là.
5: Le hamster déjà, il va aller faire de la roue dans ton. Hein. Et puis. Non mais ça commence à me casser les couilles. Eh les gros joues, les gros joues.
1: Ah c'est pour ça, je comprenais pas pourquoi
0: ils disaient. Mais grosses joues, c'est tes poils de barbe qui sont épais.
5: Ah ouais, je me suis rasé. C'est vrai. Putain ouais la vache.
3: Mais c'est vrai qu'on a envie, de les pincer quand même.
5: Bah je suis mignon.
0: Mon bibi.
5: C'est mignon. C'est mignon un hamster.
1: Bon il faut que tu fasses tes réserves.
5: Ouais, je vais les faire, ouais.
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1: Bonjour à tous. De violents orages sont attendus encore ce matin. L'île de Beauté est en vigilance orange. L'ensemble des massifs sont fermés et les habitants appelés à rester chez eux. Vigilance orange aussi pour orages et pluies, inondations dans le Var et les Alpes-Maritimes. Je vous détaille tout ça dans deux minutes. Le Var où un millier de foyers ont été privés d'électricité hier lors d'un premier épisode orageux. Des pluies diluviennes dans la Drôme où le magasin Décathlon de Valence a dû être évacué hier après-midi. La foudre a également provoqué trois départs de feu dans le sud du département. Après l'éducation nationale et le fisc, SFR a également annoncé avoir été victime d'une cyberattaque. Les adresses mail et les numéros de téléphone d'abonnés à la fibre ont été dérobés, mais l'opérateur ne précise pas combien de clients sont concernés. Ça sent la rentrée. Bison futé, voie rouge ce vendredi dans le sens des retours dans le quart sud-ouest ainsi que dans l'arc méditerranéen. Des bouchons à prévoir dès le milieu de matinée sur la 7 depuis Marseille en direction d'Orange, mais aussi en début d'après-midi sur la 63 entre Bayonne et Bordeaux. En tennis, l'aventure se poursuit pour Arthur Fils qui s'est qualifié cette nuit en demi-finale du Master de Cincinnati en battant l'Argentin Thiago Agustin Tirante. En basket, l'équipe de France est inclinée 90-87 hier soir en match amical contre la Serbie. Le capitaine Victor Wembanyama et ses coéquipiers pourront prendre leur revanche dimanche à Orléans avant deux matchs qualificatifs à la fin du mois pour le Mondial 2027. En football, coup d'envoi de la saison 2026-2027 de Ligue 1 avec pour débuter cette première journée la rencontre Marseille-Strasbourg à 20h45 au Vélodrome. La suite demain. Le Mans qui fait son retour dans l'élite après 13 ans d'absence recevra à Brest. Côté météo, la Corse, je vous le disais, va donc être balayée par des orages dans les prochaines heures. De violentes rafales de vent, plus de 100 km/h localement, de fortes précipitations avec de la grêle dans l'Hexagone. Le ciel est assez couvert ce matin du Grand Est aux Alpes. Nuages éclaircies vont alterner cet après-midi sur l'ensemble du pays avec localement des averses orageuses, notamment dans la moitié nord. Maxi de 20 degrés cet après-midi à Valenciennes et Saint-Lô, 24 à Nantes, Paris et Gap, 26 à Vichy et Bordeaux.
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1: Avis aux fans d'Oasis, un film documentaire consacré au groupe britannique est attendu dès le 9 septembre sur les écrans, baptisé Don't Look Back in Anger. Ce doc retrace les retrouvailles des frères Gallagher brouillés pendant des années après une bagarre au festival Rock en Seine. L'an passé, le duo a fait son retour sur scène lors d'une tournée triomphale. Voilà ce que nous raconte ce film sur scène, dans les coulisses et auprès des fans. Une nouvelle bande-annonce vient de sortir, sortie donc au cinéma dans les salles IMAX dès le 9 septembre et puis dans les autres 2 jours plus tard. La billetterie est ouverte. Le film sortira aussi ensuite sur Disney+. Les fans de tennis peuvent découvrir depuis hier sur Amazon Prime un docu consacré à Novak Djokovic, l'homme le plus titré de l'histoire au Grand Chelem avec 24 trophées. Le film retrace l'ensemble de sa carrière avec des images d'archives et des entretiens face caméra. Rafael Nadal et Roger Federer avaient déjà eu droit à leur doc sur la plateforme. 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
2: Quelle est la dernière fois où vous vous êtes... C'est quoi le thème? J'arrive pas à dire.
3: La dernière fois que vous avez eu tort.
2: Oui, c'est ça. C'est ça.
3: Tout simplement. Hein.
2: Moi, ça arrivera peut-être demain. Ça n'est pas encore arrivé. Donc,
3: arrête.
2: N'ai jamais tort, c'est tout.
3: Mais si, tu vois, là, t'as tort.
2: Jamais. Vito, la dernière fois que vous avez eu tort, c'était quand?
4: Moi, à chaque fois que j'ouvre la bouche avec ma chérie.
2: Voilà. Oui.
3: Si.
4: Arrête,
3: tu l'as fait passer pour quoi, ta chérie?
2: Mais il a peur. La dernière fois, elle a parlé. Il y a un petit sursaut.
3: Douce et tout.
2: C'est le petit sursaut du... J'ai vu les vidéos comme ça des pandas qui ils sursautent. Vous avez vu que les pandas ils sursautent? Moi c'est pareil, ma chérie quand elle dit Sébastien, je sursaute comme un panda.
3: Mais pourquoi vous les faites passer? Vous êtes des fous.
2: Parce que vous nous faites peur.
3: Mais vous avez tort forcément, des fois t'as forcément eu tort à un moment donné dans ta vie.
2: Tu me fais peur, quand tu sursautes. La dernière fois que t'as eu tort, c'est tout.
3: C'est plusieurs fois moi, généralement. Non, là ça a été samedi. Je voulais aller courir avec mon fils à 18h et il m'a dit qu'il allait pleuvoir. Et je lui ai dit, mais non, il ne veut pas pleuvoir, c'est que tu veux pas courir, donc faut y aller. Ok, on y va.
2: Il a plu. Dieu a sauvé cet enfant.
3: Ouais.
2: T'emmènes ton fils courir.
3: Oui, il aime bien.

0: savais même plus où j'étais. Ouais, mais dimanche soir.
1: Qu'est-ce que c'est bien? C'est mieux que l'inverse.
2: C'est mieux, c'est vrai.
1: Quand le dimanche soir, tu te crois samedi et là, tu en fais tes dimanches.
0: T'as raison. T'as raison. Jennifer, bonjour Jen.
3: Coucou, salut l'équipe.
0: Alors, ma petite Jennifer, alors la dernière fois qu'elle a eu tort.
3: Bah écoute, ça va me suivre un petit moment parce que ma fille s'est inscrite pour aller à Lourdes et moi je me suis dit, ah trop bien, par un accompagnateur, bah, je me mets dedans, pèlerinage, je vais être coach chill. Sauf qu'on a eu la réunion et en fait, les parents ils sont là pour encadrer 10 gamins, dormir en tente et se doucher dans les sanitaires.
1: Oh.
3: Donc, c'est pas un pèlerinage pour vous les parents.

0: parce qu'on a eu la réunion et en fait les parents ils sont là pour encadrer 10 gamins, dormir en tente et se doucher dans les sanitaires.
1: Oh
0: donc c'est pas un pèlerinage pour vous les parents. Et bah d'accord, et bah super, et bah je suis contente.
1: Et alors, voilà. Donc tu t'es inscrite?
0: Bah ouais, parce que du coup j'ai pas eu le choix, tu sais, il fallait bien que je fasse ma... Parce que j'étais toute contente et bon bah une fois que j'ai su ça, j'ai pas pu dire ah bah non, bah du coup je viens pas.
1: Je vais y aller, mais en 4 étoiles. Ah non.
0: Attends. Ouais,
2: ouais. Encore un truc que t'aurais pu faire ça, Coco.
1: Non. Non.
2: Avec ton petit rouleau de pécus.
1: Allez les enfants. Non. Ah oui, c'est ça, il y a les sanitaires, faut aller avec son petit rouleau.
3: Bah oui.
0: Bah ouais, ils nous disent que c'est comme dans les campings. Alors j'avoue que j'ai jamais fait de camping, donc
1: camping. C'est-à-dire que non seulement tu y es jamais allé, mais tu l'as pas beaucoup dit non plus. Comment tu dis le camping?
0: Le camping.
1: J'adore. Je peux pas y aller, je sais pas comment ça se prononce. Excusez-moi. Le camping.
0: Bah voilà. J'ai le mail de refus. Je vais leur dire ça. Voilà, c'est bon.
1: Tu vas dire, j'ai un mot du médecin. Je sais pas le dire. Voilà. Camping.
4: Bisous. Jennifer, je t'embrasse. À bientôt. Camille, oh, ça me fait. Bonjour Camille. Salut Camille.
5: Salut tout le monde.
1: Allez, salut. Petite Camille, on a l'impression qu'elle vient de se lever, Camille. Hein
5: oui, il n'y a pas longtemps.
1: Alors, raconte-moi, la dernière fois où tu as eu tort, c'était quoi?
5: Alors, tout d'abord, je tiens à préciser que l'abus d'alcool est dangereux pour la santé.
1: Mais bien sûr.
5: Consommer avec modération.
1: Bien sûr, ça évidemment. S'entend. Bien sûr. Et alors, donc, oui, ça s'entend visiblement.
5: Alors, reste un petit peu. La dernière fois que j'ai eu tort, c'est quand j'ai dit à mes copines on va juste boire un verre. Et résultat, j'ai fini par applaudir un lampadaire. Je pensais que c'était un artiste de rue. Alors je vous laisse imaginer dans quel état j'étais.
1: Mais, oui. Mais le fameux, est-ce que tout le monde ne s'est pas fait avoir au fameux juste un verre?
2: Ouais, oui.
3: Ah bah si.
1: Mais évidemment.
3: C'est les meilleures soirées, celle-là.
1: Le juste un verre, celui-là, ouais. Il est trompé. Hey, juste un verre.
3: Ouais, on traîne pas.
2: Il y a un truc que j'aime bien quand on traîne là, sur Insta, là, c'est les gens qui se prennent en vidéo avec... C'est ceci et mon premier verre.
1: Ah oui.
2: Et après, tu reviens en fin de soirée.
1: Ils le font dans les mariages.
2: C'est mon dernier verre.
1: Ils le font dans les mariages. Le plus drôle, c'est que tu vois la mariée qui ligne. Ce soir, c'est mon premier verre. Ah, oui, t'as raison. C'est très, très drôle, ça. Faut juste bien suivre les gens. Oui. C'est très, très drôle. Gros bisous, ma petite Camille.
5: Bisous. Je vous embrasse. Mon oxygène. Je vous adore.
1: Bisous. On t'embrasse fort.
2: Allez, hop, on resserre.
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1: Basinger, qui regarde à la télévision?
2: Non.
1: Je regarde pas du tout. Je vais vous dire un truc, alors pas du tout. Mais alors vraiment, même
3: le principe plutôt bien, plutôt c'est esthétique, c'est joli.
1: Oui,
3: mais c'est pas pour autant que je regarde.
4: Les masques à découvrir, les personnalités à découvrir dedans qui sont un peu.
1: Je vais être honnête avec vous. Est-ce que t'as pas compris depuis de maintenant quelques saisons qu'à l'intérieur, ça ne c'est pas des vedettes?
3: Non.
5: Enfin, c'est pas foufou, quoi.
2: Ils prennent ceux qui sont dispo, quoi.
6: Ouais. Et moi, t'as une vedette américaine, une fois.
7: Ça traîne trop en longueur. C'est-à-dire qu'ils gardent le perso pendant des semaines. Moi, je pense qu'il faudrait que tu. Au début de la soirée.
1: Trois soirées, quoi.
7: Voilà, ils chantent et à la fin de la soirée, tu découvres le gars.
3: Ils sont payés, les gens qui sont dans les.
4: Bien sûr, évidemment.
1: Tout, mais ça coûte cher, hein. Les costumes coûtent cher, la fabrication coûte cher.
3: Ah, ça, je comprends, oui.
1: C'est une émission, c'est pour ça que maintenant, il faut les faire sur la longueur, il faut les faire sur plusieurs semaines parce que ça coûte très, très cher. On va voir un petit peu. Dans le jury, il y a qui? Il y a Chantal Latsou, Laurent Ruquier. Tiens, on aura Laurent Ruquier, Chantal Latsou avec nous. Michael Youn et Kev Adams. On va demander à Camille Combal ce qu'il y a à l'intérieur. C'est parti, on y va.
2: Comment ça, Europe 2?

0: Ça va ?
1: Ça va,
2: ça va, les potos. Ah, voilà, ouais. Bienvenue dans ma singer, là, les potos, la 8e saison.
0: Ouais.
2: Que je vais faire par la déguisement, la guili guili, le petit ourson. Ah, il est beau, le petit ourson. Comment qu'elle va, celle-ci, là, ma chanchon, Chantal Latsou ?
0: Non, ça va, Gabi ?
2: Comment ?
0: Ça va bien, Nathan ?
2: Merci,
0: Gabi. Ouais,
2: elle est belle, ma chanchon.
0: Oh.
2: Ma chanchon. Comment il va le BG à lunettes à côté, là, mon lolo, Laurent Ruquier, là,
3: voilà, là,
2: ma grosse tête, là.
3: Bonjour, Camille.
2: Allez, les potons, on y va. On va essayer de deviner les indices que vont vous donner mon Vito, là, mon Vivi, mon Toto, mon Vito.
3: Allez,
2: là, comment il est beau, mon Vito. Oh là là, mon Vivi. Allez, on est parti, mon Vito. Écoutez ça, là. Il va vous donner des indices. Et c'est à vous de les retrouver, Chantal et mon petit Lolo. Hein, avec vos veste de beau gosse. Allez, c'est parti, mon Vito. Hein. Vas-y.
4: Alors, je suis une big star, humoriste, devenu comédien. J'ai cartonné pendant de longues années en France, voire à l'international. Aujourd'hui, on me voit moins,
0: difficile.
4: Voire plus du tout. Je m'adapte à chaque situation. Je suis remarquable.
2: Alors les potos, pensez à qui là ? Vous avez entendu les indices, même chez vous, hein ? Ceux qui vous a écouté chez vous, là, vous n'hésitez pas. Si vous avez des petites idées, vous les envoyez. Ma petite chanchon, elle pense à qui, ma petite chanchon ?
0: Je pense à Boudère. Sinon, je pense à The Rock. J'aime bien The Rock. Il est sexy, The Rock. Il est chaud. J'aime bien les chauds. Il me rit chaud.
2: Boudère, on a noté. Boudère, vous avez noté. On a pensé à Boudère. The Rock aussi. The Rock. Elle aime bien les chauves aussi, on l'a noté. Hein, chez vous aussi, vous l'avez noté, elle aime bien les chauves. Et toi, mon Laurent Ruquier, ma grosse tête, il pense à qui celui-ci, mon Laurent ?
3: Eh bien, vu les indices, le humoriste, devenu comédien, cartonné à l'international, je pense à Jim Carrey.
2: Ce serait complètement ouf, imaginez ! Jim Carrey sur ce plateau, Mazinger. Jim Carrey ou The Rock ici, ce serait complètement ouf, imaginez là. Ouais. Vous qui nous regardez sur TF1, Jim Carrey.
0: Peut-être Boudère.
3: Ça fait chier avec
2: quand Boudère. Quand ça nous fait chier à chanson, ne cache pas que
0: Boudère.
2: Ça nous pète un peu les glaouis. Hein. Allez, on va découvrir la révélation qui est sous le petit ourson Guili Guili. Le petit ourson. Mais non, c'est Smaïn, les potos. C'est Smaïn, Smaïn, parrain du festival Lusigomatique dans la ville de Lusy, dans la Nièvre. Et non, c'était pas The Rock, les potos. C'était pas Jim Carrey non plus. Ouh là, la suspense, hein, chez vous à la télé, vous allez dire, wow, mais imaginez la Jim Carrey, non, c'est Smaïn, complètement fou. Comment ça, mon Smaïn ?
3: Ça va,
2: je sais pas comment le faire, Smaïn. Ma Chantal, est-ce qu'elle est contente, ma Chantal, de voir Smaïn ?
0: Je connais pas, moi, je voulais Boudère.
2: Non, c'est pas Boudère, ma Chantal,

0: entendre ma Chantal de voir Smaïn?
1: On ne connaît pas, moi je voulais Boudère.
0: Eh non, c'est pas Boudère, ma Chantal, c'est Smaïn. Laurent, qu'est-ce qu'il en pense, mon Lolo? C'est Smaïn, tu le connais, hein?
2: Je me rends compte que j'avais oublié de flying, dis donc.
0: On va se rentraîner, poto, parce que là, on n'était pas du tout dedans, là, les poto. Oui.
1: Il y aura Boudère?
0: Non, il n'y aura pas Boudère. Et commencez à nous péter les couilles, hein.
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3: Voici le JT des sports. Que s'est-il passé ce week-end? Nous avons notre Corentin, fidèle sportif, qui lui aussi a sa carte depuis longtemps. C'est pas pour autant qu'il y allait.
4: J'y vais tous les matins.
3: Mais il a sa carte. Comme chaque

0: premier titre européen l'an dernier, tenteront ainsi de réaliser le doublé face aux Irlandais du Leinster, tombeur la veille des Toulonnais.
1: Et je crois d'ailleurs que l'on a un joueur de Bordeaux-Bègles qui veut réagir. Oui.
2: Je suis très content d'être en finale.
1: Ouais. C'est Quentin.
2: Ouais.
1: Elle est marrante cette vanne, mais c'est Bordeaux-Bègles.
2: Ah.
1: Pas Bègles.
2: Ah.
3: Je me disais, où est-ce
1: qu'il... Non, mais c'est pas grave. Il y avait... Non, mais je lui parlerai à la pause. Pas comme ça qu'on va finir.
2: Désolé, hein, ouais, désolé.
1: Bordeaux-Bègles. Pas lundi, comme ça qu'on ira sur Europe 1. Il y avait du tennis aussi.
0: Et oui, souvenez-vous, la semaine dernière, je vous disais que l'on tenait enfin notre Français champion au tennis.
3: Alors,
0: Arthur
3: oui,
0: Fils.
3: Oui.
0: Après avoir remporté le Master 1000 de Barcelone, il affrontait Yannick Sinner, numéro 1 mondial, en demi-finale du Master 1000 de Madrid ce week-end.
1: Allez.
0: Bon, bah, il a perdu. 6-2. 6-4. Ah, il y a encore du boulot avant Roland-Garros, hein, je vous le dis. Et moi j'ai une petite idée. Faudrait mettre les joueurs français ramasseurs de balles à Roland-Garros. Au moins on est sûr de rester 15 jours au tournoi.
2: Oui, c'est ça.
0: Ouais, t'es sûr d'aller en finale.
1: Et on va terminer avec du sport très très local. Ça c'est sa petite touche à lui, ça.
0: Bah oui, retour sur le concours de Palais Breton de Saint-Glinglin-les-Oies, où Émile dit Goulsèche s'impose après un match interrompu par un pigeon, une personne et un dentier disparu. En double, Joséphine Clotilde et Marcelin Prosper ont plus tiré sur la pelouse que sur la planche. De son côté, Hector s'incline après s'être endormi debout. Le prix du fair play revient à Nanar, qui a avoué au président du Palais Club qu'il batifole avec sa bonne femme. Bagarre générale.
3: Ça, c'est du sport.
0: Voilà. C'est fair play.
1: Ça, c'est de l'ambiance.
0: Voilà, bagarre générale. Au total, pendant ce concours, 42 palais ont été lancés, dont 3 utilisés comme projectiles.
1: Voilà.
0: 3 blessés.

On démarre la journée ensemble sur Europe 2 Pop Radio, soyez les bienvenus. Alors on prend un bon grand café, c'est bon, le dernier réveil de la semaine, c'est fait. Vous êtes réveillés, vous n'êtes pas en retard, tout va bien. C'est Coé sur Europe 2, le Before, et puis ensuite le meilleur de Coé, 7h-11h avant leur retour. Grand retour en direct.

L'opérateur de télécommunications a à son tour annoncé avoir été victime d'une cyberattaque, c'était début juillet. Un piratage revendiqué par le groupe Zero Bytes qui serait aussi à l'origine des vols de données massifs dont étaient victimes le fisc et l'éducation nationale. Patrick Bruel, de nouveau à la une de l'actualité, depuis quelques heures après l'annonce d'une nouvelle plainte pour tentative de viol. Les voix se multiplient pour réclamer l'annulation de sa tournée anniversaire, 35 dates en tout, à commencer par Chartres le 2 octobre où le maire a déclaré qu'il n'était pas le bienvenu. En basket, défaite hier soir à Belgrade de l'équipe de France, 80.

0: rêver là.
1: C'est sérieux ça?
2: T'as raison, il a raison. C'est double, il a raison. C'est tes parents, ils vont un peu trop vite et tu baisses la fenêtre et tu. Ah ouais.
1: Moi je vais pas à un concert de ça. Hein.
2: Ah, la vache.
0: Non, moi non plus.
2: On continue. Oh, est-ce que ça existe ou pas? Le zouk à marèche, qui est un mélange de zouk et de musique arabe.
1: Zouk à Marrakech. Non.
2: Non, ça n'existe pas. Ah, Brutal yoga metal, c'est du métal pour séance de yoga mouvementé. Pietre, est-ce que ça existe ou pas? Non,
3: non,
2: ça n'existe pas effectivement. Corentin, le double éponge, c'est l'électro qui est joué mais sous l'eau.
0: Non.
2: Non, ça n'existe pas. Le pirate metal, Stouf.
1: Ah
0: non.
2: Des chants de marins en version si. Métal, est-ce que ça existe?
1: Si, si, si, ça existe.
2: Oui, ça existe.
1: Avec une bonne vinyle, là.
3: Avec une bière, ça marche, hein.
2: Ouais. Ah, faut vraiment deux, maintenant.
4: Sur le micro d'Hormuz, t'es tout seul.
2: Du Nintendo Core, est-ce que ça existe ou pas? Corentin, Nintendo Core.
0: C'est quoi, c'est les musiques de Nintendo?
2: De jeux vidéo avec du hardcore.
0: Oh. Voilà. Ouais, bah oui.
2: Ouais, c'est remis, ça.
0: Mario sous drogue.
2: Le up tempo, Stouf, est-ce que ça existe, le up tempo?
1: Alors nous, on le dit pour dans notre langage,
2: ouais.
1: Mais...
2: Ouais, ça peut exister.
1: Allez, ouais. Oui, ça existe.
2: Oui.
5: Attention.
2: Ah ouais.
1: C'est très up-tempo, effectivement.
3: Ouais, pas en sonnerie de réveil.
2: Est-ce que le hardstyle administratif, Pietre, ça existe? Des bruits de machine à écrire en accéléré?
3: Non.
2: Non, ça n'existe pas. Mais je voudrais, est-ce que je peux écouter, s'il vous plaît, la musique du gamin qui pense sa tête par la fenêtre sur l'autoroute à 150?

0: écraser jusqu'au bout le tube de dentifrice. Faut pas gâcher.
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3: Bien, bonjour à tous et bienvenue dans les moins grosses têtes avec aujourd'hui autour de la table l'équipe au complet, le PSG de la radio, le Kilimanjaro de la FM, Coé et les autres cons.
4: On commence avec
3: une question avec bien sûr d'un auditeur, monsieur Chili de Concarneau. Philippe Concarneau,
5: c'est bon ça.
3: Qu'est-ce que le point de Paris?
5: Le point de Paris, c'est le centre, c'est
6: le
5: la Tour Eiffel.
6: Ouais.
5: Non, dire c'est le
6: point. C'est le zéro, le kilomètre zéro.
7: Ouais, kilomètre zéro.
3: Pas du tout.
7: Ouais.
8: C'est Paris la ville. Hein.
3: Le point de Paris, c'est Paris la ville, oui.
5: Ouais.
3: Mais c'est quelque chose de précis qui n'est plus beaucoup utilisé.
5: Plus du tout utilisé.
9: Utilisé.
5: Ça, c'est... On en utilise tous les jours, genre pour, je sais pas,
3: ça,
5: boire,
3: manger. Non, je vais même vous aider, vous ne l'utilisez jamais, ça correspond à quelque chose.
7: Ça a un rapport avec le métro ou les transports?
3: Pas du tout.
7: Ah, c'est un
8: la monument
7: couture. La couture?
3: Alors, c'est un rapport, c'est pas la couture, mais ça y ressemble.
8: Mais c'est dans Paris.
3: C'est pas du tout dans Paris.
6: Du tricot?
3: Ah,
6: du tricotage?
3: Pas du tricotage.
9: Le point de Paris.
5: Le point de Paris, c'est un nom qu'on a donné à quelque chose.
3: Alors oui.
5: Et c'est pas forcément...
3: Ah.
5: Ok.
3: Mais c'est pas un point dans Paris.
8: C'est une activité manuelle.
3: Pas une activité.
6: La dentelle?
3: Non.
8: C'est un truc sexuel?
3: Pas du tout.
7: Ah, c'est pour mesurer? C'est quelque chose pour mesurer?
3: C'est
7: un étalon.
3: Quelque chose qui mesure.
7: Une unité de mesure.
5: Alors, l'unité de mesure, le point de Paris.
3: Vous ne trouverez jamais.
5: Ah si, pour mesurer...
6: Je sais pas là.
5: C'est pas les mesures des parties du corps ou...
8: Les poissons?
3: Je vais vous aider, vous avez

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0: Bon réveil, 7h sur Europe 2. On est vendredi le 21 août et voilà une nouvelle journée qui démarre avec Coé sur Europe 2. Toute l'équipe est là, 7h, 11h, les meilleurs moments. Et d'abord l'actu près de chez vous.
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0: Avec Cédric Lecor. Salut Cédric.
2: Salut Quentin, bonjour à tous. De violents orages sont en train de s'abattre sur la Corse en ce moment. L'île de Beauté est en vigilance orange. L'ensemble des massifs sont fermés. Les habitants appelés à rester chez eux. Vigilance orange aussi dans le Var et les Alpes-Maritimes également pour des risques d'inondation. Je vous détaille tout ça dans deux minutes. Le Var, où un millier de foyers ont été privés d'électricité lors d'un premier épisode orageux hier. Des pluies diluviennes, notamment dans la Drôme, où le magasin Décathlon de Valence a dû être évacué dans l'après-midi. La foudre a également provoqué 3 départs de feu dans le sud du département. Après l'éducation nationale et le fisc, SFR a également annoncé avoir été victime d'une cyberattaque début juillet. Les adresses mail et les numéros de téléphone d'abonnés à la fibre ont été dérobés, mais l'opérateur ne précise pas combien de clients sont concernés. Ça sent la rentrée. Bison futé voie rouge ce vendredi dans le sens des retours dans le quart sud-ouest ainsi que dans l'arc méditerranéen. Des bouchons à prévoir dès le milieu de matinée sur l'A7 depuis Marseille en direction d'Orange, mais aussi en début d'après-midi sur la 63 entre Bayonne et Bordeaux. Et demain, ce sera rouge sur toute la moitié ouest des Hauts-de-France au Pays Basque. Et quelle que soit votre destination, le plein d'essence de votre voiture va vous coûter cher. Le litre d'essence est repassé au-dessus des 2 euros, même 2,20 euros pour le diesel dans un contexte d'instabilité géopolitique qui perdure au Moyen-Orient. Du coup, les Français roulent moins. Le mois dernier, le volume des ventes de diesel a baissé de 7,4%. Le gouvernement à la recherche de nouvelles économies face au déficit grandissant avec des taux d'intérêt qui explose. Sébastien Lecornu doit faire des arbitrages d'ici à la fin du mois. De quoi alimenter de nombreuses rumeurs, notamment la suppression des APL pour les étudiants ou le gel du RSA. Il n'en est pas question, a assuré hier le Premier ministre sur le réseau social X. Sur les rails, des centaines de voyageurs de la SNCF viennent de passer une nuit de galère. Partis hier après-midi d'Hendaye pour rejoindre Paris. Ils se sont retrouvés coincés à Dax en raison d'une rupture de caténaire avant de rejoindre Bordeaux pour y attendre toute la nuit le premier TGV en direction de la capitale. En tennis, l'ouverture, l'aventure se poursuit pour Arthur Fils qui s'est qualifié cette nuit en demi-finale du Masters de Cincinnati en battant l'Argentin Thiago Agustin Tirante. Prochain adversaire demain, l'Italien Flavio Cobolli. En basket, l'équipe de France est inclinée 90-87 hier soir en match amical contre la Serbie. Le capitaine Victor Wembanyama et ses coéquipiers pourront prendre leur

0: revanche dimanche à Orléans, avant deux matchs qualificatifs à la fin du mois pour le Mondial 2027. Et puis en football, coup d'envoi de la saison 2026-2027 de Ligue 1, avec pour débuter cette première journée, la rencontre Marseille-Strasbourg à partir de 20h45 au Vélodrome.
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0: De violentes rafales de vent qui pourraient dépasser les 100 km/h. Prudence donc en Corse, mais aussi dans le Var et les Alpes-Maritimes qui sont ce matin en vigilance orange aux orages. De fortes précipitations avec de la grêle, des averses orageuses aussi dans la moitié nord et dans le sud-ouest. Maxi de 20 degrés cet après-midi à Valenciennes, 24 à Nantes et Orléans, 26 à Bordeaux, 27 à Castellet. Le temps sera plus calme ce week-end. Bonne matinée avec Coé sur Europe 2.

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1: Retour sur toute une décennie de succès et de décompte de classement des années 90 sur W9. Bon, ça va faire 100 000 téléspectateurs, personne ne va regarder. Ouais. Mais bon, ça,
2: avec la Coupe du Monde.
1: Émission bouche trou, ça. Ça, c'est les émissions qui coûtent rien. Ouais. MC Solar, Tina Arena, Mano, Rock Voisine. Bon, j'enlève ce que
3: Michael
1: je viens de dire.
3: Jackson.
1: Ça va faire 90. Quelle est la chanson préférée de la personnalité David? Là, on a qui dans la villa
4: aujourd'hui? Pour commencer, on va jouer à N'oubliez pas les paroles avec Nagui. Bonjour Nagui.

0: spéciale année 90 et pour jouer avec nous, accueillons tout de suite notre maestro Manu de Paris.
1: Bonjour tout le monde, bonjour Dagui. Ah, je suis prêt. Ah, je suis pas venu ici déguisé en feuille de chou pour me faire brouter le cul par des lapins. Je l'ai gagné, Dagui.
0: Eh bien, monsieur le président, est-ce que nous allons voir, puisque vous allez tenter de ne pas oublier les paroles de cette chanson des années 90, je danse le mia du groupe marseillais IAM.
1: Ah, je suis chaud. Je suis tellement chaud que je transpire. J'ai l'arrêt qui sert de gouttière. C'est vous dire, monsieur Dagui. Ah là, on y est.
0: Le président Macron sur le morceau du groupe IAM.

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1: Merci
0: ouais,
1: beaucoup.
0: Vas-y, va, mon frère. Boum, boum, je bloque tes paroles, mon Nagui.
1: Oui,
0: ah, je suis bouillant.
1: Eh bien,
0: Manu, il est là.
1: Oui.
0: Il rappe. Wesh, wesh, canapé. Merci. Diva.
2: Oh là là.
1: Effectivement, c'était, vous l'aurez corrigé vous-même, mais Nelik, oui. Est-ce que ce sont les bonnes paroles, monsieur Macron? Eh oui, bonne réponse, monsieur le président.
0: Merci à tous. Ah, j'adore la musique. Vous savez quoi, j'ai deux choses, en tant que président, qui m'animent énormément dans la vie. Ce sont la musique, les impôts, et oui, payez vos impôts, ça va rembourser la dette de la France.
1: Ah ouais, c'est marrant, faut y aller quand même.
0: C'était une petite blague.
1: Ouais.
0: Allez, bisous les amis,
1: bisous.
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3: Merci, bisous, merci. Jaggi. Merci à vous deux et bonne journée les amis. On va finir avec Jean-Marie Bigard. Jean-Marie, bonjour.
4: Ça va, les costauds,
3: et
4: tu vois
3: toi, Jean-Marie.
5: Ça va, vous, Jean-Marie.
4: Franchement, tu vois, il n'a pas grand-chose d'autre à foutre, le président, que de chanter chez Nagui.
3: Ah, ça va, ça va. Bon,
4: mais
3: il a
4: non,
3: s'amuser.
4: C'est honteux, tu vois, le pays va mal, non, on veut pas, ah
5: du calme, Jean-Marie.
4: Il y a le sommet du G7,
3: oui.
4: Tu vois, ça aurait pu intéresser Nagui, si ça parlait.

0: patiente dans une maternité, tu vois, il est là, il fantasme sur son futur fils, tu vois, il dit il sera médecin, tu vois, ou alors ingénieur, tu vois, ou cosmonaute, tu vois, l'infirmière, elle arrive avec un beau bébé, tu vois, il le caresse, tu vois, de la main, comme ça, il s'écrie, il dit « ça, c'est un garçon, tu vois, j'avais deviné, c'est un garçon, avec un beau zizi, tu vois, comme papa !» Elle dit « non, l'infirmière dit non, ça c'est mon doigt, là, tu vois. »
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0: 7h10, bonjour, bon réveil, merci d'être là ce matin.
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2: Champion du monde de l'actu est un nageur britanno-nico-australien. Il s'appelle Andy Donaldson. Il s'est lancé un défi d'nager 55 km. Bon, vous allez me dire. Dans une rivière en Australie.
3: Ouais, 55 km, c'est faire quand même.
4: Ça, ouais.
2: C'est pas ça le plus dur. La rivière est peuplée de plus de 6000 crocodiles.
3: Ouais. Ça va, ouais. Là, ça change tout.
2: Au bout de 11 heures de nage.

0: le bord, il y a des crocodiles partout. Vous savez, ils se promènent, on croit que c'est des troncs d'arbres. Mais...
1: c'est des caïmans, c'est des, ouais, c'est des, ouais,
2: des alligators.
1: Des alligators.
0: Le mec m'a poussé dans l'eau.
3: Oh.
0: J'ai cru que j'étais Jésus, j'ai cru que j'allais marcher sur l'eau. De ma vie, je suis jamais remonté aussi vite. Quand j'étais gamin, tu sais, t'es là, t'as du mal avec ton pied sur l'échelle, il glisse. Écoute-moi bien, il n'y avait pas d'échelle, j'ai bondi.
2: Salto.
0: Et le gars, il m'a fait peur. Et
2: tu
0: en
2: l'as
0: fait,
2: allumé, non?
0: Et non, parce qu'il m'a dit, en fait, les crocodiles, c'est pas des animaux très courageux, je vous donne un truc, ils ont très peur. Des gros trucs, et quand c'est trop gros pour eux, ils y vont pas.
2: Ouais.
0: Et par contre, il m'a dit, il faut éviter les petits cliquetis parce qu'ils pensent que c'est un poulet, un poisson.
2: Et les enfants aussi. Le mec aux États-Unis m'avait dit, les alligators, les enfants, si vos enfants se promènent sur le bord, là par contre, c'est assez gros pour eux.
0: Ah ouais, en plus, moi, mes enfants, ils ressemblaient à des poulets à l'époque. Donc, bon. Voilà. Donc, ce monsieur va bien, il est en pleine forme. Deuxième champion, un streamer qui s'est vu offrir un soin capillaire et corporel. Peut-être que tu as fait ça quand tu étais en Guadeloupe, Vito, à base de beurre de mangue qu'on se met sur le corps. Sauf que cet abruti a cru que c'était de la pâte à tartiner. Il a commencé à la lécher dans le pot devant les caméras. Et il y avait la dame du soin qui disait, bah en fait, comment on lui dit que ça se mange pas? Comment on lui dit que c'est pour le corps? Alors la vidéo après a fait le tour du monde.
1: Il est en train de prendre cher, le pot.
0: Il prend cher, voilà. Alors voilà, donc maintenant, moi j'aurais été lui, je ferais une vidéo humoristique pour désamorcer, genre se badigeonner le corps avec du miel.
1: Voilà, oui, pas con.
0: Bon, avec sa chance, il serait bouffé par un ours. Et enfin, championne du jour, la Mexicaine la plus jalouse du monde, je vous l'ai dit, il ne faut pas regarder, écoute bien Stouff.
1: Qu'est-ce qu'elle a fait?
0: Mais ça, Stouff, ça la concerne pas, elle regarde pas dans le téléphone de son chéri. Léonard, qui a poignardé son mari parce qu'elle a découvert sur son téléphone des photos de sa maîtresse
3: en
0: petite tenue sexy. Elle lui a dit t'es une ordure.
1: Ah oui, mais...
0: Chaque...

0: T'es ouais, je pense qu'elle était à côté de son mec plein de sang. Elle dit bah c'est ballot, chérie. Écoute,
1: je suis désolé,
0: chérie.
1: Mais c'est vrai que j'étais bonne. Hein.
0: Chérie, bah, je vais les mettre sur mon profil Tinder maintenant que je suis libre.
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1: Évidemment. Bonjour, bonjour, bon réveil. On est vendredi le 21 août et c'est Coé sur Europe de 7h à 11h. Notez-le, hein, l'équipe revient en direct. Ce sera à partir de lundi, 7h, 11h, 15h30, 18h. On va revenir sur vos vacances d'été avec des sondages dans un instant. Mais d'abord, c'est l'actu près de chez vous.

0: 7 septembre. En basket, défaite hier soir à Belgrade de l'équipe de France, 90 à 87 en match amical face à la Serbie. Les Bleus et leur nouveau capitaine Victor Wembanyama auront l'occasion de prendre leur revanche dès dimanche à Orléans. Deux matchs de préparation avant d'affronter la Slovénie et la Suède à la fin du mois pour les qualifications au Mondial 2027. OM Strasbourg à 20h45 en ouverture de la nouvelle saison de Ligue 1. Pour l'occasion, le Vélodrome affiche complet 9 rencontres en tout pendant le week-end. À suivre notamment demain les premiers pas de Troyes qui, après 3 ans en Ligue 2, 3 ans d'absence, jouera son premier match contre le Paris FC. Le PSG, de son côté, est attendu à Rennes dimanche.
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0: Prudence donc en Corse, dans le Var et les Alpes-Maritimes qui sont ce matin en vigilance orange aux orages, de violentes rafales de vent, plus de 100 km/h localement, de fortes précipitations avec de la grêle sur l'île de Beauté, un temps perturbé sur l'ensemble des régions avec des averses orageuses, notamment dans la moitié nord et le sud-ouest, avant un week-end bien plus calme, maxi de 20 degrés cet après-midi à Saint-Lô, 24 à Paris, Gap et Orléans, 26 à Vichy, 28 à Carpentras. 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
1: Les Français, les vacances d'été. 90% des Français sont pressés de partir en vacances estivales.
2: Bah ouais, tiens, je te confirme.
1: 90%.
2: Ah, j'en fais partie.
1: 75% des Français ont pour période préférée les vacances
3: d'été.
1: Vous avez compris. Pour 51, c'est-à-dire un Français sur deux, ils préfèrent partir au bord de la mer.
2: Oui, bah oui, ça représente les vacances d'été.
3: Mais pour moi, c'est ça, les vraies vacances.
1: Plein de gens aussi aiment bien un petit peu dans les terres où tu as une grande piscine, tu peux faire des marches.
4: Voilà,
1: t'as moins de monde. Hein.
4: Les plages bondées en été, c'est hors de question.
1: 20% des Français ne partent pas en vacances en cette période. Bon, alors, je crois même que c'est plus. Hein.
4: C'est 40, je crois.
1: Je crois que c'est beaucoup plus que ça de gens qui ne peuvent pas partir en vacances. 15% des Français profitent de ces vacances pour passer plus de temps avec leurs enfants.
2: Bah oui.
3: Ouais, c'est mytho.
4: Ils sont toujours sur leur téléphone, mais ils sont à côté. Voilà. C'est
1: pour ça que le premier truc qu'ils font, c'est il est où le club ado? Et là-bas, allez, écoute, à dans 15 jours, salut mon grand. Et 1% des Français profitent de ces vacances pour partir dans un pays froid.
5: Ça serait toi, ça.
3: Seulement 1%.
1: Moi, j'aime bien.
2: Ah oui, tu voulais pas faire ça, toi?
1: Bah, si.
4: C'est le moment d'aller faire. Tu peux faire la Suède, toute la Scandinavie. Pareil, c'est génial.
5: Je vais être en slip de bain en Islande, tranquille.
1: Ah, par contre, je garde mon slip de bain.
2: C'est son
1: Ah oui, c'est sûr, ça. 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Let's

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1: Saint du jour, bonne fête à toutes les Judites, les Judies, pas de vanne, non. Les Judas. Sainte Judith, c'est en quelle année? En quelle année, quelqu'un sait?
2: En 325.
1: Génial, 1260, quelle culture. Voilà, elle a vécu près de Kulmsee.
3: En Allemagne.
1: En Allemagne. C'est pas très... Voilà. Donc,
2: non, et elle faisait quoi?
1: Hein?
2: Non, on sait pas.
4: Patronne de la Prusse.
5: Plombier chauffagiste.
1: Ils ont pas mis plus que ça.
4: Qu'elle était pieuse, ermite, et voilà.
2: Elle avait un compte OnlyFans quand même.
1: Son Wikipédia est assez light.
4: Il est très court, oui.
1: Donc voilà, il paraît que les Judites qui nous écoutent sont des femmes volontaires et audacieuses et énergiques. Ouais. Souvent extraverties, elles aiment... je connais quelques Judites. Elles aiment à multiplier les expériences. Ben dis donc, je ne connaissais pas comme ça, les Judites. Et savent remarquablement bien surmonter leurs échecs. Ce sont des femmes qui connaîtraient généralement la réussite, mais en tirent peut-être un petit peu trop de fierté. Appelez-moi de la Judite.
2: Complètement débile. De quoi, en fonction de ton caractère, en fonction de ton prénom?
4: Attends, je vais chercher Jean-Pierre.
1: Jean-Pierre, s'il y a marqué branleur, ça me ferait tellement rire. On va vérifier sur les Jean-Pierre.
2: En fonction des astres, à la limite, je comprends, mais un prénom, ça n'a rien à voir. Comment tu veux établir?
5: Je crois qu'il y a des études là-dessus, et si, je crois qu'il peut y avoir un truc.
2: En fonction de ton prénom?
5: Parce que tu t'identifies à des mecs qui s'appellent comme toi.
1: Ouais, d'accord. C'est super ce que vous dites, mais on va passer à Judith. Tu peux avoir d'autres Judith, s'il vous plaît? Alors. C'est vrai que pour la chanson, on est très embêté parce qu'on a qu'une rime. Donc,
4: vous n'avez pas trouvé d'autre, c'est vrai.
1: Allô.
6: Allô.
1: Bonjour, vous êtes Judith.
6: Oui.
1: Bonjour madame, c'est la radio, l'appareil. Je m'appelle Coé, nous sommes sur Europe 2 dans toute la France et je voulais vous souhaiter bonne fête, Judith.
6: Bah merci beaucoup.
1: Parce que c'est aujourd'hui la Saint-Judith.
2: Eh oui.
1: Est-ce qu'il y a beaucoup est-ce qu'il y a beaucoup de gens qui y ont pensé aujourd'hui, ce matin?
6: Pour le moment, ma sœur et ma mère.
1: Ça va, ça va, c'est bien. Ah bah, je suis le troisième.
6: Voilà, c'est ça.
1: Alors, attendez, parce que j'avais un trait de caractère sur les Judites qui disait que les Judites étaient des femmes volontaires et audacieuses. C'est vrai ou pas?
6: C'est vrai.
1: Oh, bah, voilà, Judith, vous habitez où? Dans quel coin de France?
6: Ballancourt-sur-Essonne.
5: C'est audacieux, ça.
1: C'est dans l'Essonne.
2: Ça, c'est audacieux.
6: Oui.
1: C'est audacieux. Bon, et vous n'avez pas de personne? Il n'y a pas de petit chéri qui vous a souhaité bonne fête? Rien?
6: Non, alors vous savez, moi, mon chéri, tout ce qui est mari, tout ce qui est anniversaire, fête...
1: Mais la fête, je fête à personne. Vous êtes en train de me dire que l'anniversaire, les fêtes et tout ça, c'est pas son truc, qui retient pas?
6: Alors, il va le faire, mais heureusement qu'on va dire qu'il y a maman, heureusement qu'il y a maman des fois.
1: Est-ce que vous n'êtes pas du genre à vous mettre devant lui

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1: Émilien, des 12 coups de midi, il faut qu'on en parle, parce que si vous regardez un peu les réseaux sociaux, vous avez vu, on voit l'image de ce jeune homme qui est clairement utilisé pour crédibiliser des promesses d'enrichissement rapide. Ouais. C'est une arnaque, évidemment.
2: Et ils arrivent à les retrouver, ces gens-là, quand même. Bah, ça doit être facile de les retrouver.
1: Rien n'est fait en France. C'est des serveurs qui sont à droite, à gauche. Alors, soi-disant, ce serait fichier Banque de France, parce qu'ils donnent une technique d'enrichissement. Mais avant, il y avait Cyril Hanouna. Ils prennent souvent des gens... Qui vont parler à du public qui ne va pas faire attention et qui va peut-être aller là-dessus. Alors, tout c'est fakeé par une IA, c'est plutôt bien foutu. Cyril a voulu mener l'enquête là-dessus. Salut mon Cyril.
3: Bonjour les chéris, bonjour, comment ça va
1: mes merveilles ? Cyril, ça va toi ? J'ai regardé hier soir.
3: C'est vrai ?
1: T'es
3: du badminton.
1: Ouais, je t'ai vu, t'étais frais.
3: Je suis frais, mais comme vous là, vous êtes frais les chéris. Non mais sans déconner, c'est incroyable d'être aussi frais, hein, je vous le dis. Bon après... Je vous écoute à la radio, je vous vois pas.
1: Mais oui, c'est vrai.
3: Mais à l'écoute, vous êtes frais. Bon, les chéris, vous avez vu, là. Et Emilien, il en a marre.
4: Il en a marre.
3: Ah, mon petit Emilien, là. Michel, est-ce qu'on peut en savoir un peu plus sur Emilien?
5: Oui, absolument, Cyril. Pardon, j'ai mal aux dents. Alors, pour rappel.

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1: Qui mange des œufs dans cette équipe?
2: Moi.
3: Moi.
1: Bah,
3: moi
1: c'est aussi, la, ouais. Alors, c'est la grande mode. Hein. Tu peux pas faire une page d'Instagram sans voir une recette hyper protéinée. Il y a deux trucs. J'ai l'impression que la nourriture ne se fait qu'à partir de ça. Skyr et les œufs.
2: Ouais. Bah, parce qu'en fait, c'est plein de protéines, c'est pas gras et c'est pas cher.
1: Et surtout, on a dédiabolisé les œufs. Ouais. Parce qu'il y a eu tout un délire à un moment donné. On disait c'est très mauvais, faut manger que le blanc. Ça donne du cholestérol, donc les gens se sont bêtés à manger une omelette au blanc d'œuf. Je ne sais pas si vous avez déjà mangé, c'est infect.
2: Ah bah, ouais.
1: Infect. Une omelette au blanc d'œuf, c'est vraiment une punition. Et finalement, ils sont revenus en arrière, ils ont dit bah non, pour que ce soit qu'il y ait un niveau de cholestérol, faut en manger vraiment énormément.
2: Non, c'est du bon cholestérol en fait, bon. Tu t'aperçois.
1: Et bien maintenant, on vient d'apprendre que la façon selon laquelle vous préparez vos œufs peut changer ce que ton corps en tire. Toutes les cuissons ne se valent pas.
2: Alors ça, je savais pas.
1: Cru.
3: Bon, il y en a qui en prennent.
2: À la Rocky,
3: au petit déj.
1: Cru. L'avantage, faible absorption de protéines, risque de bactéries, non recommandé. Alors Stallone, quand il en met deux dans son verre et qu'il les gobe.
4: Mais cela dit, quand tu fais les blancs en neige, ils sont crus?
1: Bah non.
2: Bah si.
1: Mais après, ils sont cuits. Mais après, ils sont cuits. Oui,
4: t'es con toi aussi.
2: Bah non, les îles flottantes.
1: C'est cuit.
2: Bah non.
1: Bah si.
3: Mais bah si, tu dois le mettre au blanc. Four. Le blanc, tu dois le mettre au four normalement.
1: Enfin, tu crois que c'est cru, toi?
2: Parce que au four, ça te fait de la meringue.
3: Mais non.
2: Mais si.
1: Quelqu'un peut nous aider, là?
2: Mais non.
1: Y a pas quelqu'un qui s'y connaît
4: Non, mais le tiramisu, tu fais les blancs en neige,
1: d'accord. Mais tu les as battus, donc les bactéries, tu leur as mis des beignes.
2: Voilà,
1: c'est tout. Si vous les prenez à la coque, avec le jaune coulant.
2: Ouais.
1: Absorption élevée des protéines, digestion facile, meilleure rétention des nutriments. Donc ce serait bien ça.
2: C'est nickel ça.
3: On rajoute les mouillettes
2: à la coque.
1: Si vous les prenez cuit moyen, avec le jaune coulant et crémeux.
2: C'est mollet
3: ça. C'est mollet, 6 minutes.
1: Mollet. Bonne valeur protéines, légère perte de nutriments, option plus sûre. Donc ils disent que c'est un bon mélange de tout, c'est pas mal. Et si vous prenez les œufs durs,
3: 9 minutes.
5: Avec de la mayo.
1: Rétention des nutriments plus faible, digestion plus difficile. C'est vrai que généralement quand tu manges des œufs durs.
2: Ah ouais, c'est vrai, tu rotes derrière.
1: Ah bah, tomber, quoi. Les deux extrémités.
2: Ouais.
1: Ça sent l'œuf dur.
2: Ah là là.
1: Et riche en protéines quand même. Donc, c'est la digestion en fait.
2: Ouais.
1: C'est la digestion. Ça rend plus intelligent, mais voilà.
2: Ouais.
1: Voilà. Bon, à ne pas confondre évidemment, je le dis à la base pour les gens qui nous écoutent, ne pas confondre les œufs à la coke avec les œufs à la coke.
2: Ah oui. Hein, ça donne la patate aussi.
1: Oui, mais il y en a un, c'est interdit. Il y en a un, tu fais de la prison, il y en a un autre, t'es en forme. Voilà, c'est ouf alors.

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6: 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Il est 8h, on est vendredi le 21 août, le week-end qui se rapproche petit à petit, peut-être aussi quelques départs en vacances. Profitez de cette journée avec Coé sur Europe 2 et l'actu.
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6: 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Salut Cédric.
8: Salut Quentin, bonjour à tous. Des rafales de vent à plus de 100 km/h et des pluies diluviennes. De violents orages sont en train de s'abattre sur la Corse en ce moment. L'île de Beauté est en vigilance orange. L'ensemble des massifs sont fermés. Les habitants appelés à rester chez eux. Vigilance orange aussi dans le Var et les Alpes-Maritimes également pour des risques d'inondations. Je vous détaille tout ça dans deux minutes. Hier, déjà, des pluies diluviennes se sont abattues dans plusieurs départements, dont l'Aude à Castelnaudary, où un déluge de grêle avec de fortes rafales de vent ont surpris les habitants. Dans la Drôme, le magasin Décathlon de Valence a été évacué suite à une inondation. Et puis dans le sud du département, plusieurs dizaines de pompiers ont dû intervenir suite à 3 départs de feu provoqués par la foudre. Après l'éducation nationale et le fisc, SFR a également annoncé avoir été victime d'une cyberattaque début juillet. Les adresses mail, les numéros de téléphone d'abonnés à la fibre ont été dérobés, mais l'opérateur ne précise pas combien de clients sont concernés. Par ailleurs, des hackers ont

0: Moi, c'était ça. Quoi, c'est que je comprenais un bateau sur l'eau, la rivière, bateau sur l'eau, la rivière, elle va dans l'eau. Oui. C'était n'importe quoi.
1: La rivière au bord de l'eau. Ouais,
2: il y en a compris de la drogue. Puis quand il n'y a plus de cantine à faire, ils ont fait du reggae.
3: Et la quéquette qui colle aussi.
4: Voilà. Non, c'est pas une et la mère Michel.
2: Ah bon, elle a perdu son chat, je crois que c'est sexuel aussi.
4: Oui, je crois aussi. Oui.
1: Et toucher la chatte à la voisine.
2: Non, mais ça, c'est plus clair que la mère Michel. T'as très peu vu d'enfants de 5 ans chanter la chatte à la voisine.
0: En école primaire, ils te la prennent pas,
1: celle-là. Pas d'animaux.
2: Allez, les enfants. Alors, toi qui voulais
3: toucher.
2: Non, t'es jamais dans le tempo. Non, voici par exemple une souris verte. Et si elle a été reprise, mais avec la vérité, la vraie.
5: Allez les enfants. Une souris verte qui courait dans l'herbe. Oui. Elle mange de la...

0: voilà.
1: Voilà, petit escargot. Petit
2: escargot. Ah,
1: voilà, bon, bah voilà, bah, par exemple, faudrait dire la vérité aussi.
3: Allez. Petit escargot porte sur son dos une coquille, très pratique pour mettre du beurre à l'ail quand il sera bouilli, maman.
1: Mais si, mais si.
4: Bah oui, les escargots généralement,
1: c'est vrai.
0: Elle a mangé l'escargot.
1: Ah, le coucou, je me souviens, ah, c'était mignon.
0: Coucou,
1: ça.
0: Coucou.
1: Nané, nané, nana. Ouais, bah allez, aussi la vérité, allez, ça suffit.
0: Allez.
4: Ok.
3: Dans la forêt lointaine.

Bon, c'est un peu dur ce matin. Allez, un bon grand café et on démarre la journée ensemble avec les moins grosses têtes. C'est Coé sur Europe 2 jusqu'à 11h. Le meilleur de Coé et Frérot de la Vega, le chant des sirènes. Enfant des

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3: Eh bien, bonjour à tous et bienvenue dans les moins grosses têtes avec aujourd'hui, autour de la table, celle qui aujourd'hui a piqué le haut de l'Orange Golf. Mais ça lui va bien, Stouff.
4: Bonjour.
3: À sa gauche, lui, il a la même veste que le petit flic dans Alerte Cobra. Il a juste sa veste parce que sa voiture fait une 307. Pietre. À sa gauche, il a la veste en cuir comme Nico Saliagas. Par contre, lui, c'est

0: commencer, mes chères grosses têtes, avec une question d'un auditeur. Madame Blanche-Neige aime les plans à 7.
1: Ah bah oui.
0: Elle aime les plans à 7.
2: La coquine.
0: Café à longueur. Café à longueur de journée, une personne atteinte du syndrome de Witzelsurt. Witzelsurt.
2: On l'a mangé son café à Strasbourg.
1: Ouais, ouais. Non.
0: Witzelsurt.
1: Et est-ce que c'est quelque chose de physique, ce qu'on fait
0: Alors non, c'est pas quelque chose de physique, mais parfois, certains membres de cette équipe en sont atteints.
3: Hein?
2: C'est des tiques?
0: Alors, c'est pas des tiques.
1: Des proutes.
0: C'est pas des proutes non plus.
2: Alors, c'est atteint de troubles de mémoire.
0: Des gens le font parfois en fin de repas de famille.
3: Ah, j'allais dire parler les uns sur les autres.
0: Non,
2: des rototos?
0: Pas des rototos. Quand on est en fin de famille, on
2: prennent des trous normands.
0: Non, il y a toujours des spécialistes de ça dans les familles ou dans les bandes.
3: Ah, la blague à tonton, ouais.
0: C'est
2: les blagues de tonton.
3: Les blagues
0: alors,
3: à papa.
0: Les blagues.
3: Les jeux de mots,
0: les blagues de merde qui le font sans percevoir l'agacement de son entourage.
2: Du calme,
0: Laurent. Pierre. On termine avec une question d'une auditrice fan de Daniel Balavoine. Madame, tous les cris des SOS partent dans l'Isère. Très bien. En Chine, il existe des unions appelées mariage fantôme. Mais qu'est-ce qu'un mariage fantôme?
2: Oh putain, ça me parle ça. Tu peux se marier avec un mort.
0: Pierre,
1: c'est une personne vivante qui peut se marier que...
0: Alors, pour la famille du défunt, c'est pour trouver

pour partir en vacances. Et ça y est, votre tour arrive peut-être au bout de cette journée. Je vous souhaite de bonnes vacances alors. Hein. 8h19, c'est vendredi le 21 août. Avec dans un instant, on va parler d'humiliation. Il y a des gens qui vous humilient comme ça tous les jours. Tous les jours,

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0: Ça fait 15 ans qu'on travaille ensemble.
1: Ah mais les prénoms, c'est terrible pour moi.
2: Un classique, le message envoyé à la mauvaise personne, tu te plains de ton patron, à ton patron. Oh. Tu envoies un message genre, il me saoule ce mec, parce que, t'as vu, ça dégaine en
1: plus. Tu sais pourquoi ? C'est l'association d'idées.
2: C'est-à-dire qu'en fait, directement.
1: Tu penses à machin, tu penses à dire du mal, et au moment de l'envoyer, comme ton cerveau il est moyennement concentré, tu l'envoies à la personne que t'as en tête.
2: Et là, tu vois que ça m'est distribué et lu tout de suite.
3: Je sais pas si ça vous a déjà fait, mais moi ça m'est déjà arrivé de faire des captures d'écran, c'est pour montrer à quelqu'un
1: d'autre. Et de renvoyer la même.
3: Et dire, regarde ce qu'il m'envoie ce connard, et en fait, tu l'envoies à la personne.
4: Et le pire maintenant, c'est avec les groupes WhatsApp. T'oublies que le gars concerné, il est dedans. Groupe, vu qu'il y a trois groupes. Et t'envoies le message, le gars, il est dedans.
1: Ah, mais moi, ça m'est arrivé. Moi, je vous avais raconté à Saint-Tropez.
4: Un
1: patron de discothèque qui avait voulu nous faire payer un alcool hors de prix. Et je m'étais fâché parce qu'il n'avait pas prévenu. C'était un restaurant. Un restaurant. Et je me suis fâché. Et je suis parti du truc. Et le soir, je rentre dans le groupe. Un groupe de copains dans lequel il y avait des DJ que vous connaissez bien et tout. Et là, le monsieur s'appelait Franklin.
4: Oui.
1: Pour la petite histoire, il se reconnaîtra. Et je dis, ça me fait bien mal au cul de me faire niquer par une tortue. Alors, et j'oublie qu'il est dans le groupe. Et là, je vois des points d'interrogation. Et ben, tu sais quoi, faut assumer.
2: Faut assumer.
1: Je suis allé jusqu'au bout. On est fâché à
2: mort.
1: Je suis jamais retourné. Oui, je retournerai pas. C'est pas grave. Mais bon, on continue.
2: Autre petite humiliation du quotidien, c'est quand tu ris une blague que t'as pas comprise. Et à ce moment-là, t'as quelqu'un, enfin, t'es en groupe, tu ris à la blague, quelqu'un se retourne vers toi et te dit, t'as compris ?
0: C'est là, faut que t'expliques.
2: Et là,
4: parce que c'est
1: les blagues.
2: Et là, c'est mal. Et pour terminer, on a aussi, on ne sait pas pourquoi, c'est la carte de paiement qui est refusée en caisse.
4: Oh, voilà.
2: T'es en caisse, ta carte passe pas, et là, tu sais que t'as pas d'autre carte, mais tu fais semblant de chercher de la monnaie ou une autre carte.
3: Puce, tu nettoies la puce d'abord.
0: C'est peut-être là. C'est...
1: Et
0: là
1: après, tu craches
0: de remettre de l'argent dessus.
2: Et il y a la queue derrière toi, mais bon, tu. Voilà, donc là.
1: Non, mais ça doit passer, Tu frottes comme ça.
0: On sait jamais.
1: Tu frottes comme un dingue.
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0: Bonne matinée sur Europe 2. Bon réveil, 8h31 avec Coé sur Europe 2, le retour de toute l'équipe en direct. La rentrée, c'est dès lundi, 7h, 11h, 15h30, 18h, Coé sur Europe 2. On va retrouver l'équipe pour le meilleur dans un instant. Il y aura aussi Offenbach, Forte de Flore et l'actu. L'actu Europe 2, Cédric Lecor. Salut Cédric.
1: Salut Quentin, bonjour à tous. La Corse sous les orages ce matin, des orages moins virulents que prévu. Météo France vient à l'instant de lever la vigilance orange, mais elle reste en vigueur jusque dans le milieu de matinée dans le Var et les Alpes-Maritimes aussi concernées par des risques d'inondation. Je reviens sur la météo à la fin de ce flash. Adresse, numéro de téléphone et email. Des hackers ont récupéré les données d'abonnés à la fibre de SFR. L'opérateur de télécommunications a à son tour donc annoncé avoir été victime d'une cyberattaque début juillet. Un piratage revendiqué par le groupe Zero Bytes, à l'origine également des vols de données du fisc et de l'éducation nationale. Le gouvernement à la recherche de nouvelles économies face au déficit grandissant avec des taux d'intérêt qui explosent. Sébastien Lecornu doit faire des arbitrages d'ici à la fin du mois. De quoi alimenter de nombreuses rumeurs, notamment la suppression des APL pour les étudiants ou le gel du RSA. Il n'en est pas question, a assuré hier le Premier ministre sur le réseau social X. Un homme est toujours en garde à vue dans le cadre de l'enquête sur la mort de Sonia Bellina. Le corps en partie calciné de l'influenceuse gardoise a été retrouvé dans un champ de vigne à Saint-Gilles le 12 août. Le deuxième suspect a lui été remis en liberté hier après-midi. Les associations féministes appellent à des rassemblements un peu partout en France le 7 septembre. Patrick Bruel, de nouveau à la une de l'actualité depuis quelques heures après l'annonce d'une nouvelle plainte pour tentative de viol. Les voix se multiplient pour réclamer l'annulation de sa tournée anniversaire. 35 dates en tout. A commencé par Chartres le 2 octobre où le maire a déclaré qu'il n'était pas le bienvenu. À moins de deux semaines de la rentrée scolaire, un nouveau chassé-croisé sur la route avec davantage de monde dans le sens des retours. Bison futé voire rouge ce vendredi autour de la Méditerranée et dans le quart sud-ouest. De gros bouchons à prévoir cet après-midi sur la 10 entre Bordeaux et Poitiers ou encore sur la 9 entre Narbonne et Montpellier. Du rouge qui va s'étendre aussi demain dans le nord-ouest, notamment entre les Pays de la Loire et la région parisienne. En tennis, Arthur Fils s'est qualifié cette nuit pour le dernier carré au Masters 14 000 de Cincinnati. Le français, 21e joueur mondial, a battu il y a quelques heures en 2-7 l'argentin Thiago Agustin Tirante. Il sera opposé à l'italien Flavio Coboli demain en demi-finale. OM Strasbourg à partir de 20h45 en ouverture de la nouvelle saison de Ligue 1. Pour l'occasion, le Vélodrome affiche complet 9 rencontres en tout pendant le week-end. Et puis en basket, défaite hier soir à Belgrade de l'équipe de France 90-87 en match amical face à la Serbie. Les Bleus et leur nouveau capitaine Victor Wembanyama auront l'occasion de prendre le revanche des dimanches à Orléans. Deux matchs de préparation avant les qualifs pour le Mondial 2027.
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1: Prudence donc en Corse, dans le Var et les Alpes-Maritimes qui sont ce matin en vigilance orange aux orages, de violentes rafales de vent, plus de 100 km/h localement, de fortes précipitations avec de la grêle sur l'île de Beauté, un temps perturbé sur l'ensemble des régions avec des averses orageuses, notamment dans la moitié nord et le sud-ouest, avant un week-end bien plus calme, maxi de 20 degrés cet après-midi à Saint-Lô, 24 à Paris, Gap et Orléans, 26 à Vichy, 28 à Carpentras. 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
1: C'est aussi la journée mondiale de la langue portugaise.
2: Ben
1: nous
2: oui.
1: allons vous rendre hommage aujourd'hui. On va reprendre toutes les chansons françaises en langue portugaise. Alors par exemple, prenons les musiques actuelles. Chargé. Mmh. Vous savez, y a pas
3: chargé.
1: Il n'y a pas une soirée où il n'y a pas quelqu'un qui vient voir et fait « Tu vois, chargé, chargé. » Ah, ben imaginez, ça change.
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0: Appelez-moi, je veux voir, ouais. Appelez-moi Mélissa du Standard, je veux voir sa tête au fur et à mesure, s'il vous plaît.
1: On veut une caution. Ouais,
0: bon, David et Jonathan, eux aussi, ont décidé de célébrer la journée mondiale de la langue portugaise.
2: Est-ce que tu viens pour les vocales?
3: Dis-moi si tu veux venir.
2: Moi, je n'ai pas changé d'audrey.
3: Je suis toujours à Lisbonne.

0: Vamos juntos a Eiffel.
1: Nous allons parler.
0: Crocodile chouchou brochant.
1: Oh, crocodile. Nous allons parler de Capitaine Flamme. C'est pas ta génération, Samel, hein, Capitaine Flamme. T'as pas connu?
2: Non, t'as pas... Je connais deux noms.
1: Deux noms. Ah bon, on a décidé de rendre hommage aussi.

0: que j'adore. Même les musiques de pub, hein, Secteur Alarme, on a décidé de rendre hommage. Oui.
1: Voilà, tout est prêt. Je suffit d'appuyer.
2: Appuyer.
1: Et au voleur,

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0: connecté à l'internet.
1: J'ai demandé à Nikos, mais il est parti chercher.
2: Merci Théo.
3: 1 million 2, donc grosse cérémonie. Donc j'ai décidé.
0: Ah, 1 million 2, ouais, je l'ai.
3: Je vais tester avec vous ce matin sur Europe 2 une nouvelle machine. Nous avons cette machine que nous allons donc créer pour les Molières. D'un côté, le chiantomètre.
4: Ok.
3: Qui détecte les infos chiantes. Donc, dès que je dirai une info chiante, et ensuite, j'aurai le « connais pas ».
4: Ah, okay.
3: C'est dès qu'on « connaît pas », vous entendrez.
4: Okay.
3: Voilà. On y va, c'est parti.
4: Allez, vas-y.
3: On y va.
5: Molière du théâtre privé.
0: Okay.
5: Le procès d'une vie de Barbara Lamballée. Carina Testa, mise en scène, Barbara Lamballée, théâtre Le Splendide. Molière du théâtre public. Le gagnant, I Will Survive, de Jean-Christophe Meurice.
0: Oh la vache, putain.
5: Molière de la comédie.
1: Ah, c'est bien, mais non, c'est bien, la comédie.
0: Oui, c'est bien. Ça.
2: Oui.
3: Bon, ça va, c'est bien.
5: Fin, fin et fin de Lancelot Scherrer. Mise en scène par Lancelot Scherrer au théâtre Le Pic. Molière de la création visuelle et sonore.
0: Ah,
3: alors là, attention.
5: La petite boutique des horreurs. Ah, si, c'est bien ça. Ça, pour le coup, c'est bien. De Alan Menken.
4: Ouais, non, c'est pas
5: Howard Ashman. Mise en scène Valérie Le Sort. Christian Heck. Scénographie Audrey Vuong. Costume Vanessa Sandino. Pascal Langy, au théâtre de la Porte Saint-Martin.
0: Mais c'était les invités, ça, qui étaient. Non ?
3: Comment ?
0: C'était les invités, là, qui étaient. Non ?
4: Non.
0: Ah, les cadreurs, peut-être.
5: Molière ! Molière ! De la. Comédienne dans un spectacle de théâtre public.
0: C'est qui ?
5: Elsa Le Poivre.
0: Ah, merci.
5: Dans Écube.
0: C'est la sœur de Vincent Cassel.
3: Elsa Le Poivre, la sœur de Vincent Cassel.
4: Bravo.
3: Ça y est, on l'a, magnifique, on n'aura pas plus.
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7: Bonne matinée sur Europe 2, 9h. C'est vendredi, direction le week-end, le 21 août aujourd'hui, Coé sur Europe 2, toute la matinée jusqu'à 11h, le meilleur avec toute l'équipe et l'actu Europe 2, c'est maintenant.
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7: Cédric Lecor, salut Cédric.
9: Salut Quentin, bonjour à tous. Météo France a levé la vigilance orange en Corse. Les orages annoncés sont finalement moins violents que prévu. Ils se sont décalés vers le golfe de Gênes. La vigilance orange reste maintenue tout de même jusqu'à 10h dans le Var et les Alpes-Maritimes. Météo plus complète dans deux minutes. Hier, déjà des pluies diluviennes se sont abattues dans plusieurs départements, dont l'Aude à Castelnaudary, où un déluge de grêle avec de fortes rafales de vent surpris les habitants. Dans la Drôme, le magasin Décathlon de Valence a été évacué suite à une inondation. Et dans le sud du département, plusieurs dizaines de pompiers ont dû intervenir suite à trois départs de feu provoqués par la foudre. Après l'éducation nationale et le fisc, SFR a également annoncé avoir été victime d'une cyberattaque début juillet. Les adresses mail, les numéros de téléphone d'abonnés à la fibre ont été dérobés, mais l'opérateur ne précise pas combien de clients sont concernés. Par ailleurs, des hackers ont également revendiqué une cyberattaque d'Alaxion, plateforme privée d'organisation des agendas médicaux des praticiens. Près de 6 millions de données auraient été volées. Ça sent la rentrée. Bison futé voie rouge ce vendredi dans le sens des retours dans le quart sud-ouest ainsi que dans l'arc méditerranéen. Des bouchons à prévoir dès le milieu de matinée sur l'A7 depuis Marseille en direction d'Orange, mais aussi en début d'après-midi sur l'A63 entre Bayonne et Bordeaux. Et quelle que soit votre destination, le plein d'essence de votre voiture va encore vous coûter cher. Le litre d'essence est repassé au-dessus des 2€, même 2,20€ pour le diesel, dans un contexte d'instabilité géopolitique qui perdure au Moyen-Orient. Du coup, les Français roulent moins. Le mois dernier, le volume des ventes de diesel a baissé de 7,4%. En football, coup d'envoi de la saison 2026-2027 de Ligue 1, avec pour débuter cette première journée la rencontre Marseille-Strasbourg à 20h45 au Vélodrome. La suite demain, le Mans, qui fait son retour dans l'élite après 13 ans d'absence, recevra Brest. En tennis, l'aventure se poursuit pour Arthur Fils, qui s'est qualifié cette nuit en demi-finale du Masters de Cincinnati en battant l'Argentin Thiago Agustin Tirante. Prochain adversaire demain, l'Italien Flavio Coboli. À propos de tennis, Amazon Prime a dévoilé hier un docu consacré à Novak Djokovic, l'homme le plus titré d'histoire en grand chelem avec 24 trophées. Le film retrace l'ensemble de sa carrière avec des images d'archives et des entretiens face caméra. Et puis je reviens sur la météo, il n'y a donc plus de vigilance orange, je vous le disais, en Corse, hein, où les orages se sont décalés. La vigilance sera levée aussi tout à l'heure vers 10h dans le Var et les Alpes-Maritimes, où le soleil va rapidement reprendre l'avantage. Et c'est un vendredi plutôt perturbé qui nous attend sur la plupart des régions. Alternance de nuages, d'éclaircies, mais des averses orageuses dans la moitié nord et le sud-ouest. Maxi de 21 degrés cet après-midi à Cambrai, 24 à Nantes et Orléans, 25 à Paris et Auxerre.
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0: peux te tirer les cheveux.
1: Il s'ouvre pas,
2: là. Bon, le concert, il va pas durer longtemps. Laurent Voulzy, Véronique Jeannot vont se reformer aussi.
3: Mon premier, c'est vieilli.
2: Ah oui.
3: Mon deuxième, c'est pourrir.
2: Ils ont peut-être attendu trop longtemps quand même.
3: Mon troisième, c'est mourir. Ouh, mon kiki veut plus durcir.
4: Je confirme, moi.
5: Ouais, bah ça va. Ah ouais, bah,
4: t'as vu la vendu.
2: Et même Serge Gainsbourg et Brigitte Bardot pourraient repartir en tournée.
6: Et comment c'est possible?
2: Ouais, écoute.
7: Bon allez, faut y aller là. Serge, c'est à toi là, il est pas là, Serge. C'est à toi, elle est pas là non plus. Bon ben, tant pis, hein, putain, et vous faites chier sans déconner, vous foutez de ma gueule. C'est qui après?
2: Non,
7: là
2: parce qu'en fait, il y a eu un problème.
7: France Gall et Michel Berger, et vous foutez de ma gueule, comme par hasard, ils sont pas là.
4: Il y a personne là, peut-être qu'ils soient en retard, je sais pas.
7: En retard, mon cul, ouais. Bon allez, on y va là.
2: Ouais, il y a eu un problème, on lui dira.
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0: congé climatique. Marine Tondelier, vous savez, c'est la dame qui est habillée toujours avec sa veste verte.
1: Ouais.
0: Alors, la patronne des écologistes propose un congé. Alors, vous savez qu'en France, quand on dit le mot congé, tout le monde dit oui. Un congé climatique de 5 jours. Bah, très bien, comme ça, ça nous ferait du 1er mai au 8 mai d'un seul prix. Pour faire face aux événements contraignants des fortes chaleurs. Par exemple, t'as trop chaud, tu prends un congé.
1: Voilà. Et t'as trop froid, t'as le droit aussi.
0: Tu prends un congé. Voilà, on va demander au président, qu'est-ce qu'il y a ? C'est pas ça ?
2: Mais si, c'est ça. Mais dans le fond, on pense aux charpentiers, aux machins en pleine canicule. Ça pourrait être pratique pour eux.
0: T'as raison. Dis à un charpentier de ne pas faire son chiffre parce que lui, il est artisan.
1: Je pense qu'il a besoin. Voilà.
0: S'il est sur le toit et qu'il fait 40, c'est pas par plaisir. Hein, c'est parce qu'il doit finir son chantier. On appelle le président. Allez.
3: Vous êtes en communication avec le standard de la présidence de la République française.
0: Il est là ou pas ?
4: Une pastèche de nata.
0: Ah, c'est que c'est la journée.
4: Une pastèche de nata. C'est pas un petit flan, c'est une pastèche de nata. C'est pas un petit flan, c'est une pastèche de nata.
0: Ouais.
4: Bonne journée mondiale de la langue portugaise à tous.
0: Ah bah voilà, merci.
4: Vive le Portugal.
0: Ça va, il est cool. Ça va, monsieur le président, vous ? Ça va de votre côté ? Alors, il y a une proposition qui fait parler en ce moment, hein ?
4: Et moi, on me demande pas si je vais bien.
0: Ah bah si, pardon.
4: Non.
0: Si, je demandais.
4: C'est le président, et ça vous en touche une sans faire bouger l'autre.
0: Non, pardon, j'ai demandé. J'ai dit comment ça va, monsieur le président, parce qu'on est un peu pressé, c'est pour ça. Alors, comment allez-vous, monsieur le président ? Oh là là.
4: Écoutez, ça va.
0: Voilà.
4: Un peu ballonné avec ce changement soudain de température.
0: Ouais, d'accord.
4: Bim. Balle de match, Félix Lebrun, je sers.
0: Attendez, non. Non, monsieur le président, non. Non. Monsieur Macron, vous avez sûrement entendu parler, je parlais d'autre chose, du congé climatique. Vous savez, l'idée serait de permettre aux Français de ne pas travailler en cas de conditions météo extrêmes. Votre réaction ?
4: Non mais puis quoi encore ? Vous ne voulez pas un congé flemme aussi ? Non mais vous avez craqué votre slip ou quoi ?
0: C'est pas nous, c'est Marine Tondelier, la patronne des écologistes, qui a proposé ça.
4: Mais pour qui elle se prend ? C'est n'importe quoi. Voilà, je vous le dis. Parce qu'il y a du verglas, on ne va pas bosser ? Non mais on va où ? Imaginez si ça se passe comme ça. Chérie, je suis en week-end demain. Mais on est

0: Non mais on va où? Imaginez si ça se passe comme ça. Ah oui, chérie, je suis en week-end demain. Mais on est mardi. Oui, mais il y a du brouillard jusqu'à vendredi. Eh, c'est bon, vous m'avez saoulé. Là. Tiens, là, ça fait du brouillard.
1: Non, écoutez, faut arrêter. Vous n'y croyez pas, ça ne se fera jamais alors.
0: Disons que si on commence à adapter le travail à chaque flocon, on va finir par négocier avec la météo. Excuse-nous, l'orage, tu peux revenir mardi? J'ai un mariage ce week-end, j'aimerais me reposer. Non, pas comme ça que ça fonctionne. Crois-moi qu'à l'époque, on m'emmenait à l'école alors que le pare-brise de la Renault Fuego était encore gelé. Donc stop. Faut arrêter de prendre des cons pour les. Faut arrêter de prendre des cons pour les.
1: Non.
0: Faut arrêter de prendre des gens pour les.
1: Con.
0: Bon, ouais, vous m'avez saoulé. J'ai raccroché, ça m'a tendu.
1: Allez.
0: Tiens, orage dans la vallée du Cotentin, ça c'est cadeau.
1: Allez.
0: Allez, bonne journée à tous. Sur Europe 2. Pop Radio. Bonne journée.
1: Bah, bonne journée.
0: Ça va me faire chier, cela.
1: Oui,
0: bah. Merde, j'avais pas raccroché. Pas.
1: Ouais, on entend.
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0: Lady Gaga sur Europe 2 Pop Radio. On va en entendre parler de Lady Gaga, la saison qui arrive, mais pas forcément au niveau musique, c'est plus au ciné qu'on pourra la voir, notamment en 2027 avec un film qui est en préparation. On revient dans un instant, on va boire un coup, hein ? Bah oui, c'est Koé qui paye sa tournée. A tout de suite sur Europe 2.
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0: Bah écoutez, ça va.
1: C'est super.
0: Deux au petit coin, ça va. Alors, comment, pourquoi ça s'appelle le petit coin?
2: Alors, en fait, ça s'appelle le petit coin depuis très longtemps.
0: Ouais.
2: Et après, je ne sais pas quelle est vraiment l'origine du nom, mais on l'a gardé parce qu'on l'a trouvé sympa et les gens du quartier tenaient à, cette appellation. Donc voilà.
0: Alors, vous faites petit bar, vous faites quoi? C'est le café de quartier?
2: Alors,
0: ça fait restaurant?
2: Nous, on est, oui, on a un bar, on est un bar-restaurant. Donc le midi, on fait à manger.
0: Ah.
2: Et ce qui est plus important, nous, on a une jolie terrasse.

0: Bonne matinée sur Europe 2, c'était Tamper City. Toute la matinée jusqu'à 11h, Coé sur Europe 2. Et notez-le, la rentrée, c'est dès lundi, en direct, le retour de toute l'équipe. 7h, 11h et 15h30, 18h sur Europe 2. À 9h30, l'actu. Cédric Lecor, salut Cédric.
1: Salut Quentin, bonjour à tous. La Corse n'est plus en vigilance orange. L'épisode orageux a finalement été moins violent que prévu. Mais cette vigilance reste maintenue jusqu'à 10h dans le Var et les Alpes-Maritimes où 200 personnes ont été évacuées d'un camping. À Nice, il est tombé jusqu'à 40 mm en seulement une heure. Des pluies diluviennes aussi hier soir dans l'Aude à Castelnaudary où la grêle et les vents violents ont fait des dégâts en gâchant au passage la fête du Cassoulet. Météo plus complète à la fin de ce flash. Adresse, numéro de téléphone et email. Des hackers ont récupéré les données d'abonnés à la fibre de SFR. L'opérateur de télécommunications a à son tour annoncé avoir été victime d'une cyberattaque début juillet. Un piratage revendiqué par le groupe Zero Bytes et à l'origine également des vols de données du fisc et de l'éducation nationale. Le gouvernement à la recherche de nouvelles économies face au déficit grandissant avec des taux d'intérêt qui explosent. Sébastien Lecornu doit faire des arbitrages d'ici à la fin du mois. De quoi alimenter de nombreuses rumeurs, notamment la suppression des APL pour les étudiants ou le gel du RSA. Il n'en est pas question, a assuré hier le Premier ministre sur le réseau social X. Un homme est toujours en garde à vue.

0: projeté sur le mur derrière eux, tandis que le faisceau de lumière éclaire la future maman.
1: Oh, c'est beau.
2: Oh, mignon. Travailler, ça.
1: Ah oui, bah on va lui demander si la grossesse se passe bien. Bonjour, Maëva.
3: Coucou, Mévi.
1: Ah, coucou.
3: Ça y est, je suis enceinte, je vais avoir un bébé. Ben
1: oui.
3: Ouais,
1: on
3: a
1: vu. Contente. Félicitations. Et comment vous avez réagi quand vous avez appris la grossesse?
3: J'étais choqué.
1: Ah bon?
2: Ah ouais?
3: J'étais choqué. Moi, j'ai cru que j'avais mangé trop de pâtes au début. J'ai dit, Maëva, t'as tapé dans la carbo. J'ai dit, j'y suis allé trop fort. Mais non, j'étais tarpin choqué, frère.
2: Ouais.
3: Frère, j'étais là. J'ai vu la MNM. J'ai dit, c'est un bébé.
1: Est-ce que ça se passe bien, la grossesse?
3: Ça va, merci, ma vie.
2: C'est le début, là.
3: Vas-y, je ressemble à un ballon de baudruche qui est gonflé, que j'appuie dessus. J'ai un gros cucu, j'ai les grosses tototes, et maintenant j'ai gros ventre. J'aurais préféré être enceinte des fesses. J'aurais pas eu besoin de faire chirurgie, tu vois, de remettre de la graisse à Pablo Minal. Tu vois, j'aurais préféré ça.
1: Bah oui, ça aurait coûté moins cher en plus. Mais bref, vous aimeriez une fille ou un petit garçon?
3: Sur la tête à mes quatre neveux. Je me connais. Moi, j'aurais une filtre.
1: Une filtre? Non, une fille,
2: une fille.
3: Non, j'aurais une filtre. C'est une fille, mais avec des filtres. C'est livré directement, tu vois.
1: Ah ouais,
3: ça évite de les mettre plus tard.
2: Ah, c'est pratique.
3: Ça,
2: ouais,
3: ça évite les complications. Ah voilà, donc vas-y, je suis bien. Mais non, je boude.
2: Qu'est-ce qu'il y a?
1: Pourquoi?
3: Parce qu'en fait, je veux qu'on fasse un selfie.
1: Avec le bébé, je voulais
3: qu'on fasse un selfie.
2: Ouais, mais là, c'est compliqué.
3: J'ai mis la perche selfie de la chouchoute.
1: Non.
4: Maëva.
3: J'avais pas allumé.

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1: Champion du monde de l'actu, trois chevaux qui ont semé la panique sur une autoroute en galopant à contresens, l'ai vu, ouais. En pleine circulation en Bretagne. C'est parti de la ville de Béton, en Ille-et-Vilaine. Ils avaient parcouru 14 km à travers champs avant de débouler sur l'A84 à hauteur de Liffré.
2: Ça peut être dangereux.
1: Ça peut être très très dangereux, parce que je vais te dire, déjà, pour les gens qui se sont pris un chevreuil dans leur vie, ils savent ce que c'est.
3: Un sanglier même.
1: Un sanglier, ils s'en souviennent, mais alors je pense un cheval. Il y a le mammouth aussi qui est l'étape du dessus et le T-Rex, mais le cheval c'est déjà beaucoup. Plusieurs voitures de gendarmes ont tenté de les intercepter avant qu'un camion positionné en travers de la route ne parvienne à stopper leur course. Les trois animaux ont pu être récupérés sains et saufs sous les yeux des automobilistes qui ont eu parfois assez peur et qui ont filmé la scène. Tout va bien, tout se termine bien. Enfin, pas récupérer tous les chevaux, l'info supplémentaire de l'émission. Ils en ont récupéré deux sur les trois.
2: Comment ça se fait?
1: Parce que le camion qui était en travers était fait, c'est un camion Findus. Voilà, donc les gens disent qu'il a ouvert directement l'arrière. Fait, il est où le troisième? Il n'y avait pas de troisième. Quel troisième? Et deuxième champion. Alors, on arrive dans l'histoire des divorces. Richard Batista, chirurgien américain, qui a donné un de ses reins à sa femme gravement malade. C'est magnifique. L'opération est un succès. Elle
2: c'est
1: survit.
2: Beau. C'est beau.
1: Tout va mieux. 4 ans après la greffe, elle demande le divorce. Alors lui estime avoir été trahi après son geste. Il va alors tenter un coup totalement inédit devant la justice, récupérer le rein qu'il lui a donné.
3: Oh là là, mais c'est à moi ça.
1: La Rolex, le sac Vuitton, le Kelly et le rein.
3: On fait pas ça.
1: C'est à moi. Alors le problème, c'est que la loi est formelle. Un don d'organes est irréversible. Une fois transplanté, le rein ne t'appartient plus, il fait partie du corps de la personne évidemment qui l'a reçu. Impossible donc de le réclamer, même après une rupture. Je dis ça pour ceux qui n'existaient pas.
4: Il était bien vénère hein, quand même. Hein, l'organe.
2: Ça va faire une semaine sur deux, une garde alternée.
1: Il y en a qu'un qui peut récupérer les membres de l'autre quand il a divorcé, c'est Monsieur Patate. Je prends le chapeau et le bras. Je le rends. Et enfin, toujours dans les histoires de divorce, champion du jour, elle est irlandaise, elle a 52 ans. Elle vient elle aussi demander le divorce à son mari pour une cause assez particulière. Je fais un petit tour de table très rapide. Est-ce que vous avez une idée de la cause du divorce?
2: Il l'a trompé avec sa sœur.
1: Non, alors à la fois pointu et classique.
5: Ouais. Il ronflait.
1: Non, ça c'est des causes de divorce sérieuses. Hein.
5: Ouais, non, mais il ronflait.
1: Ouais, mais non, c'est pas ça.
3: Bah, ils faisaient plus de, ils avaient plus de relations intimes.
1: Ça aussi, vous avez raison. C'est une cause de divorce.
5: On est en Irlande, ils buvaient trop de bière. Enfin, ils buvaient même la nuit, non?
1: Pas assez. Aurait été une rupture de.
2: Pas la bière ce qu'on l'a.
6: Ah, il l'a trompé avec un homme.
1: Non.
4: Elle tombait pas enceinte.
3: Il regardait trop le foot.
1: Non, vous n'y êtes pas du tout. Elle lui reproche

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1: Les prix du train augmentent et pourtant, les ventes de billets de train sont en forte hausse par rapport à l'année dernière.
2: En raison du prix du carburant.
1: Ah oui, mais comme les billets sont encore plus chers, donc je ne sais pas s'il y a une petite économie là-dedans. On a qui là?
2: On va essayer d'en savoir un peu plus avec le PDG de la SNCF.
3: Chers voyageurs, attention, le boss Jean Castex va parler.
4: Eh bien, bonjour à tous et merci de me laisser l'antenne d'Europe numéro 2. On a un point commun. On amène et on ramène les gens chez eux.
2: Oui, c'est vrai.
4: Bon, nous avec du retard, mais sinon c'est pareil.
2: Oui, c'est vrai. Monsieur Castex, les ventes de billets augmentent fortement avec la hausse du carburant. On aimerait avoir votre réaction au sujet.
4: C'est une forme de reconnaissance nationale. Les Français redécouvrent le train. Ils ont raison. C'est confortable, collectif et ça fait chouchou.
2: Oui, mais les...
4: Ça fait chouchou.
2: Oui, mais le problème, c'est que les prix suivent aussi la hausse. Donc
4: bien sûr, mais...

0: Bon allez, le week-end se rapproche.
1: Quasi 10h sur Europe 2, vous êtes dans la voiture, direction le boulot. D'autres profitent encore des vacances plus que quelques jours avant la rentrée. C'est la même chose pour toute l'équipe, Coé sur Europe 2, qui reviennent en direct à partir de lundi. Rendez-vous entre 7h et 11h et 15h30, 18h. On revient avec Coé sur Europe 2, les meilleurs moments et l'actu. A tout de suite.
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puisqu'il s'est qualifié cette nuit en demi-finale du Masters 1000 de Cincinnati. Demain, il recevra, il jouera contre l'Italien Flavio Cobolli. Et puis le soleil va donc briller ce week-end sur l'ensemble du pays. Alternance de nuages et d'éclaircies avec un rebond des températures dimanche. Avant ça, le temps restera perturbé ce vendredi avec des averses orageuses dans le sud-ouest et la moitié nord cet après-midi. Dans le sud-est aussi, où Météo France a levé, donc, je vous le disais, la vigilance orange. Maxi de 21 cet après-midi à Cambrai et à Alençon, 23 à Toulouse, 24 à Nantes, 25 à Paris, Gap, 26 du côté de Bordeaux.

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2: Télévision. On est remonté loin, on est remonté en quelle année, mon petit Corentin?
3: En 1975.
2: Alors, 1975, à la télévision, il y avait beaucoup, beaucoup de micro-trottoirs. Les télés découvraient un peu les micro-trottoirs et allaient se balader dans la rue pour faire parfois des micro-trottes étonnants sur un petit peu tout et n'importe quoi. Là, c'est bien précis, tout. Attention, qu'est-ce qu'une femme? Question qui est posée à l'époque, et pourtant il y avait déjà des ligues féministes à l'époque. C'était pour ça qu'il y avait déjà ces questions qui étaient posées. Alors, d'abord, question posée aux femmes.
4: C'est d'abord être obligée de me plier à des exigences. Être femme, c'est ce que je suis. Vous avez toute une liste de questions comme ça?
5: Non.
4: Parce que je trouve pas que ça soit spécialement intelligent comme...
2: En fait, ça
3: n'avait pas compris le sens de la question.
2: Alors, pour qu'une femme soit heureuse, d'après cette dame, ça ne dépend pas que d'elle.
6: Le bonheur des femmes dépend des hommes. C'est très très simple.
7: Stouff, qu'est-ce que t'en penses? T'as 10 secondes de parole et après tu te tais. Hein, on ne veut plus t'entendre.
8: Moi, je l'ai laissé un ancien temps pour ces dames-là.
2: Je pense qu'il ne faut pas essayer de comprendre. Il y a aussi cette dame très réaliste sur la place des femmes par rapport aux hommes.
9: La femme a

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1: C'est la journée mondiale du jardinage naked. Du jardinage nu, mais c'est aussi pour Jean qui est exclu.

0: Jardinage Naked. Du jardinage nu, mais c'est aussi pour Jean-Quête Exclusive, notre journaliste, d'enquêter aussi sur les Français et le jardinage.
1: Le jardinage, selon un sondage, 74% des Français affirment avoir la main verte. Mais 60% ne savent pas différencier un plant de tomate d'une mauvaise herbe. Ils passent leur week-end à parler à des salades, à acheter des outils qu'ils n'utiliseront jamais et diront pour la 8e année consécutive.
2: Là, cette année, je vais faire un potager sérieux.
1: Entre les perfectionnistes de la pelouse millimétrée et ceux qui laissent pousser pour faire une forêt à Mimimati, qui sont vraiment ces Français du dimanche devenus experts en carottes. Jardinage, quand la passion pousse mais pas toujours au bon endroit, c'est ce soir dans 90 enquêtes. Sur ces stars.
0: Évidemment, mais oui. Le jardinage, c'est aussi des soucis de voisinage.
1: 100 jours dans les guerres de voisinage. Dans un petit quartier tranquille, ça dégénère. Bernard, 78 ans, plante des tomates cerises. Le lendemain, il en manque une, puis deux, puis 10. Pour lui, c'est clair, c'est Roger qui les pique. Roger, 82 ans, qui le dit, goûte, non loin de chez là. Allez, on va la refaire, ça. Elle a sauté une ligne, ça a sauté.
0: Non, alors, vous savez quoi, mais ça arrive au plus grand, parce que je crois que dans votre documentaire, 100 jours dans les guerres de voisinage, c'est dans un petit quartier tranquille que ça dégénère.
1: Et oui, 100 jours dans les guerres de voisinage, dans un petit quartier tranquille.
0: Ça dégénère.
1: Et oui. Bernard, 78 ans, plante des tomates cerises. Ouais. Le lendemain, il en manque une, puis dix. Pour lui, c'est clair, c'est Roger qui les pique. Roger, 82 ans, dit qu'il goûte. Mais non loin de là, chez Monique, 74 ans, les plans du voisin passent la clôture. Ça rentre chez elle sans dire bonjour. Du coup, elle coupe. Le voisin recoupe. Elle recoupe plus court. Gérard, 80 ans, jaloux des fraises d'à côté, a trouvé la solution. Un petit arrosage, mais pas à l'eau. Depuis, plus une fraise. Colette, 71 ans, compte ses radis tous les matins. Elle en avait 20, elle en a 19.
2: On me vole à la racine.
1: Les sourires sont faux, les regards piquent et les tomates disparaissent. 100 jours dans les guerres de voisinage. Ici, c'est pas le jardin qui pousse, c'est la vengeance. C'est bientôt sur ces stars.
0: Et puis, c'est le dossier du jour. On termine par le portrait de la semaine.
1: Dans le portrait de la semaine, Gérard, 67 ans. Gérard aime le jardin, mais surtout, il aime le jardin tout nu. Oui, Gérard plante, arrose, taille la haie à poil. Les voisins, eux, ferment les volets plus vite que la météo. Tous les matins, Gérard sort arroser ses plantes, tranquille, sans pression. Il vit sa meilleure vie jusqu'au jour où ça dérape. Gégé veut planter les patates et bim, un coup de binette dans les roupettes. Grosse frayeur, cri dans tout le quartier, sauf pour le chien qui a ramassé les babales. Aujourd'hui, il jardine toujours, mais avec un short.
0: Eh oui.
1: Un petit short, très petit short. Faut rester libre, mais pas inconscient. Le portrait de Gérard, 67 ans, amoureux de la nature et monocouille, c'est dimanche dans 7 à 8, sur ses stars.
0: Eh oui, mais c'est, tout est sur ses stars.
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0: vendredi le 21 août, c'est Coé sur Europe 2 jusqu'à 11h. On file dans la villa des animateurs, il y a Jeff Tuss et Patrick Sébastien qui nous attendent sur Orbe.
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0: Oula.
1: Où vont les
2: C'était la question d'enfant.
0: Quand ils disparaissent. Dans le ciel, mais ça s'évapore. Enfin,
2: c'est ils se diffusent, quoi.
3: Il y a des enfants qui écoutent. Est-ce qu'on peut donner une réponse scientifique?
4: C'est solide d'un nuage. Il y a des gens dessus. Donc,
0: Il y a des gens qui vivent dessus.
3: Ouais, le village dans les nuages. Avec Cibor et Bora.
4: C'est Dieu, il les mange. C'est ça, la barbe à papa à lui.
5: Fred et Jamy, ils n'ont jamais fait ça.
0: Mais c'est le vent qui les envoie ailleurs.
3: Ah, il y a donc un pays, il n'y a que des nuages.
0: Voilà.
3: C'est le nord. C'est vrai, je suis con. Ouais. Et ils partent tous dans le nord, ma chérie. Voilà,
4: Il reste au Touquet.
3: Et en Angleterre, t'as qu'à voir comment ils sont bronzés, t'auras compris. Voilà, j'espère qu'on a bien répondu à ta question, les scientifiques.
4: La vraie explication était chiante. Voilà.
6: Salut l'équipe.
3: Salut. Salut.
6: Est-ce qu'on pourrait faire un point en régime sur Vito? Car là, j'ai l'impression que ça marche pas trop.
3: Léandre, c'est une très très bonne question parce que.
0: Point régime.
3: Vito, le point régime. Parce que Vito est arrivé à la fin, il a dit ça y est, là, je suis.
2: J'ai amorcé, mais j'avoue que la barre des 100, elle est difficile à.
3: Elle est très dure.
4: Ah ouais.
3: Moi, j'ai la barre des 86. Je n'arrive pas à passer à 85 et des brouettes. J'arrive pas.
4: Moi, c'est réglé.
3: Non.
4: Jean Bilou, c'est fini.
3: Ah non, moi, je dis non, c'est pas fini.
2: J'ai plus. T'es t-shirt large, c'est tout.
3: Non, ton t-shirt est plus large. Non.
4: Jean Bilou, c'est terminé, je vous l'avais dit.
3: Non, il n'est pas en train de devenir Jean Poignet.
4: Quoi?
3: Sur le côté, t'avais pas ça avant?
2: Non, mais c'est plus pratique pour te déplacer.
3: Dis donc!
0: Jean Poignet!
3: Dis donc!
7: On y va?
0: C'est plus Jean Bilou, c'est Jean Poignet!
3: C'est Jean Poignet!
4: Jean Poignet!

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1: J'ai compilé les meilleures questions de notre micro-trotteur préféré.
2: Ah, bah oui.
1: Il s'appelle Micro de Bretagne. Alors, il a le micro, il a le téléphone, mais il a ni les mots, ni les questions, ni les verbes, ni la syntaxe.
3: Il a juste le micro.
1: Il a juste le micro. Et tu sens que dès que quelqu'un arrive dans la rue, tac, il tend son micro et il se dit après, qu'est-ce que je vais en faire? Alors, il pose des questions aux gens. Alors voilà, écoutez bien. Bon, vous avez vite remarqué qu'il n'a pas la question. Du coup, les questions sortent comme ça. Alors, dans le mauvais sens, écoutez d'abord, voici la première.
4: Ok, j'ai une question à te poser.
5: Vas-y.
4: Il y a combien de l'alphabet dans il y a combien d'alphabet?
2: Il y a combien d'alphabet dans le ciel?
1: On va la réécouter parce que je pense que la question était il y a combien de lettres dans l'alphabet?
4: Ok, j'ai une question à te poser.
5: Vas-y.
4: Il y a combien de l'alphabet dans il y a combien d'alphabet?
1: Eh oui.
3: Il y a combien d'alphabet?
1: Et le mec il se démonte pas, c'est-à-dire qu'il regarde les gars dans les yeux et il dit il y a combien d'alphabet? Puis il attend.
6: Il attend?
1: Puis il attend, sans problème.
6: Tu veux répondre quoi?
2: Vas-y, réponds.
1: Attention, deuxième question.
4: Bonjour.
7: Bonjour.
4: Comment allez-vous?
7: Moi, je vais bien.
1: Eh oui.
3: Comment vous allez?
1: On est

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0: zoo de San Diego. C'est un papa-loutre qui a volé la vedette. Le papa-loutre, lors d'une animation avec des soignères, une maman-loutre s'est approchée de la vitre pour présenter son petit loutre aux visiteurs.
1: Oh, c'est trop mignon.
0: Et tous les gens qui regardaient de l'autre côté de la vitre ont fait « Oh !» Le papa a alors fait son apparition, mais au lieu d'un bébé, lui, il avait un petit caillou lisse et semblait réclamer la même attention que sa compagne.
1: Ouais, avoue, on a la photo, avoue que c'est bibouné.
0: Donc les gens, ils ont fait « Oh, c'est tellement bibouné !» Le soigneur a expliqué en souriant que les loutres peuvent s'attacher à des objets qu'elles confectionnent, faisant déclencher les plus grands fous rires de la foule. C'est-à-dire que la maman, elle s'est attachée au bébé,
1: ouais.
0: Le papa au caillou.
1: Ouais, tu vois déjà un peu près le secret.
2: C'est ma vie, quoi.
0: C'est ma vie, moi je m'intéressais aux voitures. Et...
2: Ah oui, la centrale. Oh,
0: c'est trop bibouné.
1: Ah, ouais.
0: Maintenant qu'ils sont célèbres, les deux, paraît-il, vont ouvrir un petit compte On Loutre Fan. C'est comme On Les Fans, mais c'est que des loutres.
1: Avec des loutres.
0: Voilà, et ils vont filmer la conception du prochain. Oh, c'est trop bibouné.
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2: Eh ben oui, entre 11h et 15h30, oui, c'est Corentin avec vous sur Europe 2. Et oui, on approche doucement de la rentrée. Alors avant de ressortir les cartables et de retrouver les bouchons du périph' nantais qui nous avait pas manqué, eh bien on va encore profiter de l'été. Et justement, j'ai de quoi vous faire un dernier gros kiff, une session de jet ski pour deux dans la baie de la Baule avec Atlantic Jet Evasion. Je vais vous en reparler très très vite. Et puis en attendant, on profite des vacances, hein, toujours en musique, avec Oria sur Europe 2 Pop Radio.

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0: 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Et puis, on garde encore un peu l'esprit en vacances aujourd'hui, toujours en musique, avec Lewis Capaldi ce vendredi sur Europe 2 Pop Radio.
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0: Attention, j'offre des sessions de jet ski pour une Nantaise, un Azérien, une Angevine. Je vous les offre après un petit point sur les infos et la météo.
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2: Bonjour.

0: Principauté pour un contre-la-montre. Déjà vainqueur du Tour de France, Tadej Pogacar est le grand favori pour remporter le maillot rouge sur cette Vuelta. Une course à laquelle ne participera pas Julien Alaphilippe. Le double champion du monde pose le casque définitivement et prend sa retraite à 34 ans.
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2: En Maine-et-Loire et dans la Sarthe, des averses orageuses sont prévues cet après-midi. La région qui est placée en vigilance jaune orage sur la côte atlantique. Justement, attendez-vous peut-être à quelques orages dans la journée sur la côte, alors que le reste de la Loire-Atlantique, le soleil brillera entre les nuages. Pour les températures, il fait nettement plus doux que ce début de semaine, avec 21 degrés à Montoire de Bretagne, 22 à Parigné-l'Évêque, et jusqu'à 23 degrés du côté du Bignon et à Écouflant. Pour demain, quelques nuages, sinon du soleil dans la région et des températures qui remontent dimanche. En tout cas, très content de vous accompagner sur Europe 2 Pop Radio, semaine de reprise ou dernière semaine de vacances, en tout cas en musique, avec Alex Warren.

0: Sur Europe 2 Pays de la Loire, et même si la rentrée approche, on va pas arrêter de profiter de la côte atlantique, ça je vous le dis.
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0: Il y aura en plus moins de touristes. La période vraiment est idéale pour aller faire un tour au Pouliguen, profiter de la baie de la Baule autrement. Je vous offre une session de jet ski chez Atlantic Jet Evasion. Une balade sur l'eau avant de remettre le réveil. Est-ce que ça vous tente? Eh ben, appelez-moi gratuitement. Allez-y, hein. 02 28 09 09 05. Tentez votre chance maintenant pendant Joseph Kamel. Son titre Crash, c'est sur Europe 2 Pop Radio.

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0: Loire avant de ranger les maillots de bain, de ressortir les cartables, eh ben on se fait un dernier gros plaisir. Allez.
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0: Au 02 28 09 09 05, vous m'avez appelé et après tirage au sort, je dis félicitations à David qui habite près de Bouail. 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De quoi profiter encore, oui, de la baie de la Baule avant que les vacances se terminent. Restez bien attentifs.

0: Allez, sur Europe 2 Pays de la Loire, dans moins de 2 minutes, la playlist Pop Europe 2 redémarre hein, pour 30 minutes avec notamment les Coldplay et les Offenbach.
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bien sûr, avec des potes. Il y avait ce genre de titre, les Destiny's Child. Et là, je me suis dit, oh, mais faut à tout prix que je le passe à la radio aussi, ce titre. Ça fait trop plaisir, c'est un indémodable. C'est mon bonus Pop Europe 2 pour vous dans l'Ouest.

0: Allez, sur Europe 2 Pays de la Loire, dans moins de 3 minutes, la playlist Pop Europe 2 qui est de retour pour 30 minutes de musique sans interruption. Macklemore ou encore Freya Sky arrive. 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

Je sais quelle réaction vous allez avoir ici sur Europe 2 Pays de la Loire. C'est quoi ce titre? C'est une nouveauté. Sébastien Tellier, un artiste dans l'univers disco-pop associé à la belle voix de Juliette Armanet. C'est Attraction. Et c'est dans votre voiture sur la 11, ici dans les Pays de la Loire, que vous le découvrez sur Europe 2 Pop Radio.

0: sur Europe 2 Pays de la Loire. Ce week-end, c'est peut-être votre dernière vraie parenthèse avant la rentrée, alors profitez-en.
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0: Pour un dernier dîner face au port du Pouliguen, une balade sur les bords de Loire avant de ressortir réveil et cartable. Mais heureusement lundi, oui, vous ne serez pas seul. Coé et toute l'équipe reviennent en direct lundi 7h-11h sur Europe 2 pour bien vous motiver, puis aussi le soir 15h-18h. Mais avant ça, vous inquiétez pas, on en profite encore pour l'instant en musique avec ce titre d'Olivia Rodrigo pour vous accompagner. C'est Drop Dead et c'est sur Europe 2 Pop Radio.

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Le festival s'appelle The Enjoy Festival, ça se passe les 4 et 5 septembre, c'est à deux pas du Puy du Fou avec deux scènes. Alors l'an dernier, il y avait notamment Louisa, mais surtout, allez-y pour voir leur scène. Elle est complètement décorée, ultra immersive, il y a presque un petit côté Tomorrowland si vous connaissez un petit peu. Voilà, c'est vraiment très impressionnant, ça se passe du côté du Puy du Fou, The Enjoy Festival, et ça fait petit dernier festival de clôture de l'été, voilà, pour faire la fête. Bien sûr, moi je vous accompagne pour faire la fête avec ce titre de Maroon 5 sur Europe 2 Pop Radio.

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0: Allez, avant le week-end, vous branchez Europe 2 et vous faites bien. Peut-être que ce week-end d'ailleurs, vous allez retourner une dernière fois à La Baule, Pornic, Saint-Nazaire, sur la plage. Eh bien aujourd'hui, la journée sera nuageuse avec même un petit risque d'orage par endroit sur la Côte d'Amour. L'eau qui est en ce moment à 22 degrés avec un indice UV de 6 dans le ciel. La marée basse vers 18h ce soir. Petit coef.
1: Ensoleillement, température de l'eau, conditions de baignade. 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
0: En tout cas, sur le trajet, sur les 4x4 voies en direction de La Baule.

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En direct dans les Pays de la Loire, c'était Corentin avec vous, 11h-15h30. Je reviens lundi, juste après Coé, qui est de retour avec toute son équipe, avec de nouveaux cadeaux, une playlist pop, qui continue jusqu'au week-end avec Pink sur Europe 2 Pop Radio. 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
2: Et bien, je suis ravie de vous retrouver sur Europe 2 Pop Radio. On est ensemble jusqu'à 20h. C'est Sandra. Et voici Martin Solveig avec Hello sur Europe 2 Pop Radio.

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0: calme est revenu depuis la fin de la matinée. Toutes les vigilances orange ont été levées. Malgré la tempête médiatique et judiciaire qui s'abat sur Patrick Bruel, le chanteur n'a pas l'intention d'annuler sa tournée prévue à l'automne. Si la justice l'autorise à monter sur scène, certains maires sont vent debout. C'est le cas à Chartres, à Brest, à Lyon ou encore à Laval où la venue de l'artiste dérange. Pour autant, seuls les préfets ont le pouvoir d'annuler un concert et pour l'heure, aucun n'a pris une telle mesure. Patrick Bruel est mis en examen dans 4 dossiers et est accusé par une trentaine de femmes de violences sexuelles. Gabriel Attal, de nouveau dans le viseur d'une opération de désinformation. Le candidat à la présidentielle a été ciblé par 2 nouvelles séries de faux contenus en ligne. De fausses unes de journaux et de faux reportages ont notamment relayé des informations erronées sur son état de santé. Des accusations de corruption ont également été inventées de toutes pièces. Des opérations liées à des réseaux russes qui font désormais l'objet d'une enquête. L'actu aujourd'hui, c'est aussi ce problème de taille en matière de protection sexuelle. Plus de 40 000 préservatifs non conformes ont été vendus en France ces derniers mois. L'alerte concerne une trentaine de références vendues en ligne, mais également en pharmacie ou dans d'autres commerces. Un problème qui peut entraîner des grossesses non désirées ou des infections sexuellement transmissibles. Le ministère de la Santé recommande aux consommateurs concernés de faire un dépistage ou un test de grossesse. Et puis pas question de craquer pour Arthur Fils. Le tennisman français s'est qualifié pour les demi-finales du tournoi de Cincinnati en battant l'Argentin Tirante. Le numéro 1 tricolore affrontera l'Italien Coboli demain à 18h pour s'offrir une première finale en Masters 1000. Et puis si vous n'êtes pas rassasié de balles jaunes, vous pouvez découvrir le documentaire consacré à Novak Djokovic sur Prime Video. Le film retrace l'ensemble de la carrière de ce champion parfois mal aimé du public. Et puis retour en France avec la météo. Si les orages les plus violents sont passés, le temps est toujours mitigé cet après-midi sur l'ensemble des régions. À direction les bords de l'Atlantique et le golfe du Lion pour trouver un peu de soleil dans une ambiance toujours très fraîche. Comptez une petite vingtaine de degrés dans la moitié nord, pas plus de 22 à Toulouse, 25 à Bordeaux ou à Lyon. Demain les nuages vont céder la place à de très belles éclaircies. D'ici là, passez une très bonne après-midi avec Sandra.
1: Merci Jérémy, merci pour les bonnes nouvelles. Hein, parce que là, franchement, limite la canicule, ça nous manque. Limite. Bon, allez, restez avec nous. La suite, c'est Freya Sky sur Europe 2 et Taylor Swift dès maintenant.

Vous êtes sur Europe de Pop Radio et là je vous passe le titre que je vois beaucoup sur les stories Instagram en ce moment. En même temps, ça se tient. Adèle Question avec Été avec toi pour parler de l'été, c'est pas

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1: Hey, tout va bien, vous êtes sur Europe de Pop Radio, il est 17h. Tout va bien parce que le son est très bon ici. La playlist Pop Europe 2 continue avec Angèle et Justice. On écoutera What You Want. Et aussi Rosaline et Alex Warren qui débarquent avec son dernier son qui est super bien.

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0: Oh là là, oh mais quel classique pop Europe 2, on adore. Avril Lavigne à l'instant, c'était Skate Up Boy sur Europe 2 Pop Radio, tout pile 18h, bienvenue. Shakira et Burna Boy qui vont débarquer, faut absolument que je vous parle de Shakira, ce que vous allez gagner la semaine prochaine sur Europe 2 Pop Radio, vous bougez pas, ça va vous plaire, c'est sûr. Et puis Teddy Swims arrive aussi. De s'informer sur Europe 2 Pop Radio avec Jérémy Desiderati. Salut Jérémy.
1: Salut Sandra, bonsoir à tous. Le ciel s'est déchaîné ces dernières heures. Il est beaucoup plus calme en ce début de soirée. De quoi nous donner la tendance pour demain. Je vous en dévoile un peu plus dans moins de deux minutes. L'enquête s'accélère d'abord après la mort de Sonia Bellina dans le Gard. Un des deux hommes placés en garde à vue après la découverte du corps de l'influenceuse a été mis en examen pour assassinat. L'autre suspect a été relâché hier. L'homme de 32 ans a reconnu avoir eu une relation la nuit des faits et la veille avec la victime. Précise aujourd'hui le parquet. Il est connu de la justice depuis plus de 15 ans pour violence conjugale et trafic de drogue. Direction la Suède, à présent, où plusieurs personnes ont été blessées dans un lycée. Un individu armé d'une épée s'est introduit dans un établissement, aujourd'hui de la ville de Fagersta, dans le centre du pays. L'assaillant a été touché à la jambe par des tirs de police avant d'être arrêté, selon les médias locaux. Plusieurs écoles de la ville sont restées confinées une bonne partie de l'après-midi. Retour en France avec ce bras de fer qui se profile autour de la tournée de Patrick Bruel. Malgré les accusations, le chanteur prévoit toujours de monter sur scène cet automne. Une perspective qui ne passe pas auprès de plusieurs maires. Chartres, Caen, Tours ou encore Laval font partie des villes où sa venue suscite une levée de boucliers. La décision ne leur appartient pas. Seuls

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Europe de Pop Radio. Et pour la suite, c'est The Cardigans qui va arriver avant ça. Celle qui était l'invitée d'Europe de Lab et qui nous a fait des lives incroyables. Tout ça, c'est à retrouver sur Europe2.fr. Et elle, c'est Auria et son incroyable soirée mondaine qu'on écoute maintenant sur Europe 2. Yeah.

0: sur Europe 2 Pop Radio avec le genre de son là, à l'instant Trinix qu'on retrouve dans Europe 2 Mix tous les samedis soirs avec Cels au platine et puis Julien Fruité pour vous ambiancer. Europe 2 Mix à partir de 20h le samedi et puis quand vous voulez en podcast évidemment. Pour la suite, Katy Perry qui arrive, Marine et puis Freya Sky sur Europe 2. Bougez pas.
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0: Bienvenue sur Europe 2 Pop Radio. Ça y est, il est 19h. Peut-être là sur la route, direction le week-end, ou sur la route, direction la maison. Bah ouais, les vacances sont peut-être déjà finies. Allez, pour la suite, Manon Lisa arrive, Yujel et Solto et David Guetta avec Gillo aussi. Bougez pas. Passons aux news avec Jérémy Desiderati. Hello Jérémy.
1: Hello Sandra, bonsoir à tous. Après ces dernières heures très agitées, notamment dans le sud du pays, les éclaircies sont de retour demain sur tout le territoire. On enfile les lunettes de soleil juste après les infos. La police d'abord a-t-elle retrouvé le coupable dans l'affaire Sonia Bellina? Le parquet de Nîmes a annoncé aujourd'hui que l'un des deux hommes interpellés a été mis en examen pour assassinat. L'autre a été relâché hier sans poursuite. Le suspect de 32 ans, lui, est déjà connu de la justice. Il a été condamné en 2023 pour violence conjugale. Le 12 août dernier, le corps de cette influenceuse de 29 ans avait été retrouvé dans des vignes à Saint-Gilles, à une vingtaine de kilomètres de Nîmes. À l'étranger, c'était la panique aujourd'hui en Suède, dans la ville de Fagersta. Au moins 3 personnes ont été blessées à coups d'épée dans un lycée de cette petite commune de 12 000 habitants. Les victimes ont 12 et 17 ans. Selon les médias locaux, l'assaillant a été touché à la jambe par des tirs de police avant d'être arrêté. Le suspect est un ancien élève de 18 ans souffrant de troubles mentaux et déjà condamné par la justice. L'actu ce soir, c'est aussi ce problème de taille en matière de protection sexuelle. Plus de 40 000 préservatifs non conformes ont été vendus en France ces derniers mois. L'alerte concerne une trentaine de références vendues principalement en ligne. De quoi susciter la crainte de grossesses non désirées ou des infections sexuellement transmissibles. Le ministère de la Santé recommande aux consommateurs concernés de faire un dépistage ou un test de grossesse. Sa tournée des festivals a capoté, loin d'être feel good en ce moment. Charlotte Cardin a annoncé sur Instagram devoir stopper ses concerts de l'été. Touchée aux cordes vocales, la star canadienne est contrainte de mettre sa voix au repos. Après plusieurs annulations en Europe depuis le début du mois, la chanteuse doit aussi renoncer aux 4 dates prévues en France. Déception donc pour les fans qui l'attendaient sur scène ce soir au VNB Festival en Mayenne ou demain au Cabaret Vert à Charleville-Mézières. Et puis ça plane pour elle. Sophie Adnaud s'apprête à repartir à l'assaut de l'espace. Une semaine après sa première sortie, l'astronaute française renfilera son scaphandre mardi prochain pour une deuxième sortie extravéhiculaire. Objectif terminé, l'installation d'une antenne de communication avec la Terre qu'elle n'avait pas eu le temps d'achever lors de sa première mission malgré plus de 6 heures passées hors de l'ISS. Et puis dans le ciel, toujours, le temps va s'améliorer progressivement ce soir pour lancer votre week-end. L'instabilité de ces

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0: 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Pour la suite, c'est Rihanna qui va débarquer. J'ai vu que Rihanna, elle avait offert des cahiers de vacances à ses enfants. Alors oui, je parle de cahiers de vacances à la fin des vacances, mais j'ai fait le bilan du cahier de vacances de mes enfants. Ils ont ouvert 2 pages. Voilà, c'est peut-être pareil pour vous. Rihanna qui arrive et puis Temper City aussi sur Europe 2.
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Vous écoutez le Nouvel Europe 2. Pour la suite, c'est Boileau qui vous accompagne toute la soirée. Ça va être super bien avec plein de bons sons. Vianney et Chiran avant ça. Et puis Another. Ça donne envie de sortir. Peut-être que vous allez bouger ce soir. Profitez bien. Another avec Talk to You sur Europe 2.

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0: Europe 2, des fois, quand on regarde la télé, l'animateur dit « Ah, on vient dans deux minutes » et finalement, dix minutes après, il n'y a personne. Bah moi, je vais vous prouver que vous pouvez me faire confiance. Dans moins de deux minutes, on aura redémarré la playlist Pop Europe 2 avec le nouveau Alex Warren, Kyo et Offenbach sur Europe 2.
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Ça, c'était exactement nous pendant la canicule. Heureusement, les températures ont baissé. On est bien, c'est vendredi soir. On fête le début du week-end ensemble avec la playlist Pop Europe 2 pendant 30 minutes non-stop. Ne loupez pas le nouveau Sébastien Tellier avec Juliette Armanet. Il arrive après Free As Sky sur Europe 2. 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

0: Europe 2 pendant 60 minutes non-stop. Manon Lisa, avant d'elle question.
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Buenas noches. Ça veut dire bonne nuit en espagnol. Non, bah, je vous forme parce que vous allez partir à Madrid. Donc peut-être que vous avez quelques rudiments d'espagnol. Vous vous souvenez de votre LV2. Vous partez à Madrid avec la personne de votre choix pour aller voir Shakira. Et pas n'importe quel concert de Shakira. Non, non. Le tout premier de sa série où elle va faire ça dans le Shakira Stadium. Ville créée spécialement pour l'occasion. Stade aussi créé pour cette occasion exceptionnelle. Vous allez y aller avec la personne de votre choix. 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Eh, vous avez bien fait de passer dans le coin ce soir, comme ça vous faites partie des tout premiers au courant.

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Europe 2, Angèle a teasé un nouveau morceau. Il est disponible sur sa page Instagram. Elle nous a fait écouter que quelques secondes. Et franchement, c'est très sympa. Angèle, la voici. C'est le deuxième extrait de son prochain album qui sortira à la fin de l'année. Angèle, chez elle, sur Europe 2. 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
2: Europe 2, alors quand c'était l'époque R&B, souvenez-vous les chanteurs genre Usher et tout, dans les clips ils passaient leur langue sur leurs lèvres comme ça. Hein. Alors moi j'ai toujours essayé de faire le truc, mais ça n'a jamais été aussi sensuel, mais on dirait un psychopathe. Hein. Tu sais, un mec qui passe dans Faites Entrer l'accusé. En voici un chanteur de R&B, Craig David, 7 Days, Bonus Pop Europe 2.

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Exceptionnel. Bah, un peu comme la playlist pop Europe 2 en fait. Le nouveau IGL arrive après Teddy Swims.

0: qui revient lundi sur Europe 2.
1: Ouais, c'est vrai, c'est vrai. Koé sera là avec toute l'équipe en pleine forme. Alors, je les ai croisés dans les couloirs. Ils sont un peu passés cette semaine, évidemment. Ils ont plein de trucs à vous raconter. Vous allez vous marrer avec eux tous les matins, 7h, 11h sur Europe 2. Et aussi l'après-midi, dans cette émission qui est différente du matin. D'ailleurs, hein, bah, c'est comme une série télé, en fait. Faut écouter le matin et l'après-midi. Comme ça, vous avez des ponts entre les deux émissions. C'est exceptionnel. Donc, Koé tous les matins, 7h, 11h sur Europe 2. Et aussi l'après-midi, entre 15h30 et 18h. Lundi, on reprend les bonnes habitudes. Et tiens, je voulais aussi vous faire découvrir le nouveau UGL ce soir. Il s'appelle Moving to the Sun. Il est exceptionnel. Il est sur Europe 2.

Europe 2, il est signé Mary J. Blige. Il y en a un autre qui arrive dans moins de 10 minutes. Cette fois-ci, ça sera signé Beyoncé, mais comme elle a fait plein de gros tubes, je vous laisse la surprise. On va la découvrir ensemble. On ouvrira la pochette après Florida et Freya Sky. C'est un nouveau talent Europe 2 qui nous vient d'Angleterre. 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